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0: Bonsoir, nous sommes sur Radio Aioli pour la première de l'émission Mon pire truc, une émission où l'on peut venir raconter ses pires aventures sur un thème choisi. Trois ou quatre concurrents, un jury de 4 à 5 personnes pour décerner la palme de la pire histoire du jour. Et le sujet de ce soir, c'est le covoiturage. Alors que ce soit en blablacar ou en autostop, l'idée c'est de raconter sa pire aventure de partage de véhicules. Alors autour de la table de mixage, ce soir nous avons Élie, Ulysse et Naïma qui viennent disputer cette rencontre. Et puis les membres du jury, nous avons moi-même, Hélène, Mariano, Jonas, Maya et Goran. Et qui va commencer ?
1: C'est... Théoriquement, c'est moi.
0: Ulysse.
1: Alors, moi, c'est Ulysse. Alors, j'étais en région parisienne et je devais jouer, mais malheureusement, je n'avais pas encaissé mon chèque. Donc, j'ai dû m'inscrire à Blablacar pour faire du covoiturage. Et moi, comme j'ai une grosse voiture, bon, j'étais un peu fumeur à l'intérieur. Donc, j'ai nettoyé la voiture à la vapeur. J'ai mis des huiles essentielles dans les filtres à air et tout. J'ai fait tout bien et j'étais content. Et je me suis dit, bon, qu'est-ce que je pourrais proposer aux gens? Moi, je suis un mec qui est quand même assez arrangeant, c'est-à-dire que dans le covoiturage, je proposais aux gens de les ramener même en dehors de l'autoroute. Parce qu'il y avait des gens qui déposaient sur place, je ne savais pas. Bon, moi, à un moment donné, j'ai dit...
2: Le covoitureur bienveillant.
1: Eh bien, ouais. Alors, sachez que je vais devenir... Il y a des grades dans le covoiturage, le dernier, là. Blablacar, vous devenez ambassadeur, quoi. Je suis devenu très vite ambassadeur, parce que, bon, moi, je m'en foutais, hein, de faire un détour en voiture. Et les gens qui se sont manifestés, en région parisienne, il y en a beaucoup, hein, sur l'axe nord-sud, hein, Vallée du Rhône. Donc, à un moment donné, j'avais tout bien nettoyé, la voiture était propre et tout. Moi, je suis un peu tchatcheur, donc j'aime bien parler, je ne voulais pas allumer le poste et tout. Et à un moment donné, j'ai pris une nana black, on est devenus potes, mais elle était très réticente parce que moi, en tant que chauffeur blablacar, j'avais proposé des boissons, j'avais proposé des bonbons à la menthe et j'avais des bonbons, je sais pas quoi, la piquicha, je sais pas, des bonbons au chocolat. J'ai pas osé les présenter, tu vois, les proposer. Et finalement, la nana, elle a refusé l'eau, elle a refusé les bonbons et tout. Elle a pas parlé. Et après, elle me dit, au bout de 150 km, elle me fait, faut que je vous dise un truc. Moi, j'arrive à Reims, il y avait un mec qui faisait du covoiturage. Il était tout attentionné. Il proposait à des gens des after eight, c'était des gâteaux à la menthe, chocolat, quoi, un truc comme ça, je connaissais pas. Il proposait ça et en fait, le mec, il est passé dans le journal parce qu'il les droguait, quoi. Et les nanas, ils ont mis un certain temps avant de comprendre qu'elles avaient été abusées. Et moi, heureusement que je n'ai pas présenté le chocolat, mais quand elle m'a dit ça, je te jure, je suis allé me renseigner. Il existe fait divers, c'est autour de Reims, un mec, Blablacar, il a proposé ses services, il était royal, mais il a abusé de la situation. Et quand on m'a dit ça, waouh, tu vois, ça m'a fait... Ah ouais, je pensais pas qu'on pouvait, tu vois, ça m'a choqué, mais j'ai continué à faire Blablacar, mais je propose plus de l'eau, plus des bonbons, tu vois. Et ça m'a choqué, quoi. Il y a quelques années en arrière, hein, pas si longtemps.
3: Heureusement finalement qu'elle est montée dans ta voiture pour t'informer de
1: ça. Ouais, parce qu'elle a vu que j'étais quelqu'un de serviable. J'avais déposé une vieille dame un peu 40-50 km après l'autoroute, tu vois, qui était vraiment dans la merde, qui allait en enterrement, tu vois. Donc j'ai demandé aux gens si ça ne dérangeait pas. Et je suis toujours dans les... Tu sais, qu'on appelle ça, je respecte les temps. Tu sais, quand tu déposes les gens, tu sais, tu fais des petits trajets, qu'il y en a d'autres que tu dois prendre à Lyon, je respectais toujours les temps. Donc ils étaient très contents. Et d'ailleurs, il y a des gens qui ne voulaient partir qu'avec moi. Ils attendaient à reculer leur voyage, mais bon, moi, je ne faisais plus le truc, tu vois.
3: Ouais, tu aurais pu monter ta propre appli, en fait.
1: Ouais, non, mais des fois, ouais. Je pense que j'ai été dans la merde, tu vois. Je suis tombé en panne souvent et tout. Donc, proposer à des gens... Souvent, les gens qui font du Blablacar, c'est des problèmes d'urgence, séparation, enterrement, deuil, tu vois. C'est des choses... Quand tu arrives à un mec comme moi qui leur dit des anecdotes, tu sais, là, le paysage ici, avec eux, tu sais, ça leur change les idées parce que autrement, voilà, quoi. C'était mon anecdote.
3: C'est presque un seul en scène dans ta voiture, en fait.
1: Ouais, j'ai un peu de. J'ai beaucoup voyagé, donc je connais certains endroits. Mais s'il y a des gens qui sont ouverts, je raconte des trucs, quoi. Sur les panoramas, les paysages, on voit des trucs, on oublie, quoi. Et chargé d'histoire. La vallée du Rhône, la Bourgogne, Dijon, tu montes un peu. Le partage des eaux. Vous vous rappelez quand on fait le partage des eaux? Bon, moi, je faisais l'autoroute assez souvent. Nord-Sud. Quand tu fais des trucs, le partage des eaux, vous savez ce que c'est.
2: Oui.
1: Et voilà. Et quand tu es gamin, que tu te poses la question, il n'y avait pas les applications, les gens n'étaient pas capables de te répondre. Et après, tu vas te renseigner, donc tu les rebalances.
2: Super. Merci Ulysse pour ton témoignage. Alors, on passe à
4: Élie.
2: Élie.
4: Bonjour.
2: Bonjour Élie.
4: Alors, du coup, moi, je m'appelle Élie, j'ai 23 ans et je suis étudiante en cinéma, en train de finir mes études. Et ma pire anecdote de covoiturage, elle m'est arrivée il y a quelques semaines. Donc je finis mes études à Lyon et en ce moment j'habite dans un petit village de Bourgogne à côté d'Auxerre. Et du coup je voulais rentrer de Lyon après des examens dans mon petit village. Et je ne trouvais pas de Blablacar, tous les Blablacar n'arrêtaient pas d'annuler mon trajet. Et il devenait de plus en plus tard et j'avais juste vraiment envie de rentrer chez moi. Et donc je tombe sur un Blablacar qui annonce dans sa description « Je voyage en corbillard, âme sensible, s'abstenir ». Alors moi je me dis « Bon, bah, il doit transporter un corbillard vide et il veut avoir un petit peu de compagnie ». Je comprends, j'ai très envie de rentrer chez moi. Je réserve le Blablacar. Le monsieur accepte très rapidement et me dit « Par contre, t'as vu, je voyage en Blablacar, je lui dis en corbillard ». Je lui dis, j'ai vu, il n'y a pas de problème. Donc j'arrive au Blablacar et je suis un petit peu étonnée de me rendre compte qu'en fait, le corbillard n'est pas vide. En fait, il y a un cercueil et il y a des fleurs et il y a des plaques. Et en fait, il y a une dame morte dans le coffre. Donc c'était pas un voyage à deux personnes, c'était un voyage à trois personnes ou deux personnes et demie, ça dépend ce qu'on considère une personne. Donc je suis un petit peu étonnée. Et je voyage avec lui et il est très très peu bavard et il me dit pas grand chose. J'essaye un peu de voir pourquoi je suis dans un Blablacar avec quelqu'un de mort derrière moi et il m'explique que la dame est morte dans le Vaucluse et que le tombeau familial est en Normandie et que du coup la famille qu'il considère un petit peu comme des blaireaux a payé 2000 euros pour monter le corps jusqu'en Normandie et que lui, il fait le transport. Donc je me dis, est-ce que moi, un jour aussi, je me retrouverai dans le coffre d'une voiture avec un Blablacar devant? Ça me fait réfléchir un peu sur ma condition humaine. Ensuite, il me raconte qu'avant, il était routier et que ce qu'il aime bien dans sa reconversion de pompe funèbre, c'est qu'il y a plus d'humains. Ça m'a fait rire. Parce que c'est quand même rarement dans les pompes funèbres qu'on cherche du vivant, mais ok.
2: Et je pense que ça devait être très mort dans sa vie précédente.
4: C'est ça. Et je pense que l'apothéose de cette expérience est venue quand il m'a déposée donc, dans mon petit village à 2h30 à peu près au sud de Paris. Il était 22h, donc où je lui ai dit bah, bonne chance parce que tu as encore jusqu'à la Normandie pour arriver chez toi. Donc enfin, tu as encore beaucoup de route. Et il me dit ah, non, mais t'inquiète pas, pas de problème, moi je m'arrête à Paris. Je vais aller boire des coups, je vais aller en boîte, puis après, je vais dormir derrière. Donc, je rigole parce que c'est drôle. Et en fait, il rigolait pas. Il allait vraiment dormir sur le cercueil de la dame, dans une voiture à Paris, et en plus, et après, la déposer. Donc voilà, c'était ma pire anecdote de Blablacar.
2: Merci, Élie. Ouais.
5: Bah, faut le savoir. Dire après ça, hein. Je vais inventer un truc, du coup.
2: À ton tour, Naïla.
5: Ça aurait dû passer en troisième, je pense. Du coup, moi, c'était sur le trajet de Avignon-Toulouse. Et j'avais rendez-vous à 16h avec un certain Pierre, 49 ans. Voilà, pas trop de... Enfin, un compte tout nouveau sur Blablacar. Et j'arrive à 16h à la gare du Centre. Bon, bah, personne. Bon... Franchement, je suis tout le temps en retard, donc je vais rien dire. J'envoie juste un petit message pour dire bah, je suis sur le côté, vous pouvez me rejoindre là et tout. Et à 16h30, il m'appelle, il me dit bah, en fait, ouais, en fait, on est Porte de Loul, non, on est Barthelas à Lille-Piau. faut que tu nous rejoignes parce que moi ça me stresse d'entrer en centre-ville et tout, je comprends pas. Et puis je sens qu'il y a vraiment beaucoup de nervosité dans sa voix. Je lui fais, bah écoute, il n'y a pas de souci, tu sais quoi, je fais du stop de la gare du centre à la Barthelas, donc c'est-à-dire que quand même c'est un peu... Bon, voilà. Mais j'ai réussi quand même à y aller. Et j'arrive, donc je le rencontre. Donc en fait, il ne s'appelait pas Pierre, il s'appelait, je ne sais plus, Eric, enfin bref, voilà. Mais il avait, je pense, à peine 18 ans. Et la première question que je lui pose, je lui fais « Ah ouais, t'as ton permis ?» et puis, il rigole pas. Et puis, il me dit « Ouais, bien sûr, bref. » Il est vraiment énervé. Et derrière, il y a deux femmes qui sont dans la voiture, complètement silencieuses. Du coup, en plus, elles me laissent aller devant, quoi. Et donc, j'essaie de faire la discussion avec eux. Les deux femmes vraiment restent absolument silencieuses. Je comprends quand même que c'est des Blablacar et ça fait 100 km qu'elles sont dans cette voiture. Et donc on va pour rentrer au péage, mais sauf qu'en fait il va tout droit, donc il continue sur les routes, pas sur l'autoroute en fait, sur la nationale, la départementale. Et je lui dis bah non, mais là par contre c'était pas ici, faut qu'on fasse demi-tour. Et puis là, il fait « Ah non, mais par contre, moi, en fait, je ne vais pas prendre l'autoroute parce que j'ai plus de thunes sur ma carte bancaire. Donc, en fait, on va prendre les départementales. » Alors là, j'ai dit « Mais ça va être long jusqu'à Toulouse, quand même. » J'ai dit « Non, mais c'est pas possible, quoi. » Donc là, en fait, j'essaye de voir avec les deux femmes derrière. Enfin, elles ne répondent pas du regard, quoi. Elles fuient, je ne comprends pas ce qui se passe. Je lui dis, bon, moi, j'ai vraiment envie d'aller à Toulouse. J'allais voir un amoureux et tout. Enfin, bref, on allait à une soirée. Et puis, c'est quand même long comme route. Donc, je lui dis, moi, je t'avance. Et puis, on se débrouille après. Moi, je reste quelques jours sur Toulouse, toi aussi et tout. Donc, bon, voilà. Je paye. On rentre sur l'autoroute et tout. Puis, en fait, je me rends compte qu'il conduit extrêmement mal. Vite, pas droit, en danger, quoi. On s'est senti en danger et tout. Et puis, moi, tout de suite, pour rire, je vois ça, j'ai aucune gêne à dire calme-toi, en fait. C'est pas possible que tu puisses conduire comme ça, en fait. On est sur l'autoroute, t'es à 150, tu te calmes, en fait. Et puis là, t'as une des nanas derrière qui a fait parce que quand même, machin. Et en fait, elle avait hyper peur. Je me rends compte qu'elles étaient apeurées depuis le début et qu'elle ne disait rien. Donc je lui demande qu'on s'arrête sur le côté, et parce que je sentais que c'était hyper tendu. On s'arrête tous et donc lui il fume clope sur clope et tout, enfin bref, voilà, c'est vraiment le stressé de base. Et là je lui dis, bon, qu'est-ce qui s'est passé, qu'est-ce qui se passe, qu'est-ce que t'es qui en fait, je ne sais pas ce qui se passe. Et là il se met à pleurer.
6: Oh non.
5: il éclate en sanglots et en fait il m'explique qu'il a volé sa voiture à son beau-père. À son beau-père, et qu'il va chercher son vrai père, qui vit dans un cirque, un forain dans les alentours de Toulouse. Et il me dit, moi je vais à la quête de mon père, je me suis battue avec mon beau-père, je lui ai pris les clés et en fait j'ai volé sa voiture. Et je lui dis juste, est-ce que t'as le permis? Et il me dit que oui. Donc, je lui demande quand même de voir son permis, parce qu'au final c'était quand même ça un peu le plus important. Donc il avait vraiment son permis, il venait d'avoir 18 ans. Et du coup, j'ai fait vraiment le truc de médiatrice un peu, où je lui ai dit, bon, on va se calmer, on va surtout arriver à Toulouse. Par contre, tu vas pas à plus de 120, ça c'est clair, genre tant pis, c'est 130 et tout. Et puis on va communiquer, on va écouter de la musique, et puis si tu veux parler, il n'y a pas de souci et tout. Et là, il tape dans son rétro. Il était tellement triste et énervé qu'il tape dans son rétro. Donc, rétro cassé. J'ai dit, mais c'est chiant ce que tu viens de faire. Donc on rafistole ça. Au début, je me dis bon, qu'est-ce qu'on fait, parce qu'on était sur un péage, quoi. Et quand même, on décide d'aller jusqu'à Toulouse avec les deux femmes qui, en plus, quand lui il est parti aux toilettes, elle me dit oh, merci de dire quelque chose et tout. Enfin bref, voilà. Et la roue, qu'est-ce qui s'est passé? Ah oui, à un moment, il veut ouvrir une bière. Voilà, donc toute une dispute sur le fait qu'en fait, il ne va pas boire de bière au volant. Il parle de son père, il klaxonne. Mais vraiment, il était dans un état de ouf, quoi. Enfin, je ne sais pas si on aurait dû continuer la route en vrai, mais c'était quand même...
2: Ou peut-être qu'il volait sa voiture.
5: Ouais, c'est... voilà. C'est une voiture. Et du coup, quand même, on arrive à Toulouse. J'y courte parce qu'il y a trop de trucs et j'y pense plus. Mais on arrive à Toulouse et là, donc, les deux femmes, franchement, elles partent, quoi. Elles se barrent sans dire au revoir et tout. Et je lui dis, bon, par contre, il faudrait quand même que tu me rembourses. Ou alors, il faut que tu m'aides, que j'ai pas voyagé avec toi ou un truc comme ça. Et puis il me dit... non mais enfin clairement je pourrais jamais te rembourser et puis en fait est-ce que c'est possible que tu puisses mettre sur BlaBlaCar qu'on a eu un accident comme ça je pourrais rembourser les frais pour payer la voiture parce que j'ai cassé le pare-brise et enfin je sais pas quoi machin et je lui dis non mais stop en fait. Et je lui dis bon laisse tomber pour l'argent et tout mais fais gaffe à toi et juste voilà quoi.
2: Merci. Ouais. Ouf. J'ai peur qu'il se passe un drame.
5: Non, ça va.
2: Merci en tout cas à tous les trois. Ça va être compliqué, je crois, de décerner la palme du pire covoiturage. Alors, comment on va faire ça Comment on va faire ça
7: Moi, je crois que je sais.
2: Vas-y, dis-nous.
7: Je dirais que celle du corbillard, quand même, m'a beaucoup plu.
2: Alors, je note une voix pour le corbillard.
7: Ouais.
8: Alors, moi, je vote pour Toulouse, parce que c'est aussi abracadabra, toujours des changements de dernière minute. Donc, moi, je vote pour Toulouse.
2: OK, voilà. Mariano, une voix pour Toulouse.
8: Ouais.
2: Goran, qu'est-ce que t'en penses?
9: Moi, j'hésite entre les deux.
2: Les trois. Attends, Ulysse, il est là. Il dit, attendez, moi, j'avais mis des petites fleurs dans ma voiture et tout. J'étais prêt à proposer des bonbons.
9: C'est vrai. Mais j'étais en train de presque acheter un corbillard, en fait. Et à deux mois, j'hésitais. Vraiment, c'était sur le bon coin. Et je me disais, qu'est-ce que ça a fait? Et là, je pense que tu m'as donné un peu de, un petit élément de réponse. Et voilà, je te donne ma voix pour le.
8: Mais qu'est-ce que tu vas mettre dedans? Des plantes?
9: Non, en fait, je pensais de mettre un lit, en fait, et tout. Ouais, je pensais de mettre un camping-car et tout. Et puis, je suis plus sûr, quoi. Voilà. J'hésite un peu. Plus. Voilà.
2: Maya qui nous a rejoint en cours d'émission.
10: Et oui, donc j'ai pas entendu le premier témoignage. Je n'ai pas entendu ton témoignage. Voilà.
1: Alors je vais raconter. Ouais, je vais synthétiser. Le premier voyage BlaBlaCar, je suis parti de Paris pour aller à Avignon pour jouer. Et du coup, j'ai pris des gens autour de la région parisienne. Et il y a une personne qui arrivait de Reims, tu vois, de couleur. Je dis ça parce que, voilà, la personne, moi,
2: parce que
1: j'avais...
2: Tu en gardes un excellent souvenir.
1: Ouais, on est devenus super potes. On est toujours potes, tu vois, on communique. Et j'ai nettoyé, comme j'étais un fumeur, j'ai nettoyé ma voiture à la vapeur, essence, huile essentielle, de lavande, je l'ai moi-même. Et j'ai pris dans le filtre à air des huiles essentielles, tu sais, pour voilà, que ça dégage bien. J'ai tout enlevé, le tabac et tout. Bon, voilà, je ne fume pas beaucoup. Et j'ai proposé de déposer les gens en dehors de l'autoroute, tu vois, d'être arrangeant. Et après, j'ai acheté des bonbons, des bouteilles d'eau, tu vois, et j'avais j'avais acheté des chocolats, mais je n'osais pas les proposer. Et je les ai gardés, tu vois. À un moment donné, la personne qui allait rentrer, une des premières qui est rentrée de Reims, elle n'a pas voulu d'eau, elle n'a pas voulu de bonbons. Et elle était un peu... elle n'était pas à l'aise, quoi. Moi, j'essaie de parler, tu vois, je suis un tchatcheur et tout. Finalement, au bout de 150 km, elle me dit, voilà, il faut que je vous dise un truc, mais elle a l'air sympathique. Nous, on avait un chauffeur Blablacar. Il a proposé à toutes ses victimes des bonbons After Eight, tu sais, au chocolat. Et il y avait de la drogue et il a abusé d'elle, quoi. Voilà. Et du coup, moi, ça m'avait vraiment traumatisé. J'avais pas pensé qu'un mec puisse faire Blablacar, c'est un état d'esprit, quoi. Tu vois, c'est... Voilà. Ça, c'est un fait divers que tu trouves... autour de Reims, tu tapes violeur, Blablacar, et voilà quoi. Il y avait son portrait robot et tout, tu vois. Bon, les nanas se sont rendues compte plus tard. Il avait abusé de plusieurs avant de se rendre compte, tu vois.
10: D'accord.
1: La gêne, tu vois, imagine.
10: Bah, écoute, merci pour ce résumé. D'accord. Mais c'est vraiment affreux. C'est vrai que c'est affreux. Mais ce n'est pas une histoire qui t'est arrivée directement, donc ça enlève un peu d'affrosité. Et du coup, je vais peut-être donner... c'est peut-être l'histoire pour aller à Toulouse. Parce que... Ah si, quand même, parce que... Parce qu'il faut un certain sang-froid, ça dure longtemps et il y a plein de rebondissements et il y a une tension, j'imagine qu'il y avait une tension dans l'air tout du long ou presque et que ça franchement c'est difficile quand même, même si tu le prends avec beaucoup d'humour et de sang-froid justement et que du coup ça devient très rigolo mais... Je crois que sur le moment, moi, je n'aurais pas voulu le vivre, ça, vraiment pas. Donc oui, voilà, bah, moi, c'est pas pour
8: parce
10: ça.
8: Qu'elle a été la médiatrice.
11: Oui, en plus, voilà. C'est vrai, tu as adopté ce rôle de médiatrice. Bravo.
8: Il faut être calme.
11: Bon, et il reste juste ma voix et c'est vrai que je vais choisir le corbillard. Voilà, Ulysse et Naïma, j'espère que vous m'en voulez pas.
1: Non, pas du tout. Voilà.
11: Du coup, Élie, avec ton histoire du corbillard, tu remportes la palme du pire covoiturage de l'émission Mon pire truc
4: merci
11: ce soir.
4: Merci beaucoup. Voilà.
11: Et merci à tous d'avoir participé à cette première émission. Et je vous retrouve, j'espère,
8: merci.
11: Un peu plus tard.
4: Merci à toi.
8: Merci.
4: Merci.
11: Au revoir.
8: Au revoir.
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2: Oui.
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1: Arpenter les lisières. Une pièce sonore en quatre parties de Till Ruskens. Première partie, précédée d'une petite présentation que j'ai écrite et que je vais vous lire. Voici réunies les voix de quatre amis que j'aime écouter. Chacune m'a confié quelque chose de sa recherche intime d'habiter le monde, d'y retisser des fils oubliés, d'y frayer des chemins. Laure Maternati décrit le lieu secret de sa désertion. Marie Moreau raconte les méandres qui l'ont menée d'une errance solitaire à une révolte partagée. Alejandra Riera évoque son alliance avec la silencieuse résistance des plantes dans la ville. Marie Boots, depuis les cachettes de l'enfance, retrace une quête de conscience et de liberté. Quatre voix pour esquisser des lignes de fuite en zigzag face à l'insoutenable. Voilà. Arpenter les lisières. Première partie. Terrain vague. Entretien avec Laure Maternati.
2: T'as envie de parler d'autre chose que du terrain vague ?
3: Non, on peut partir de là. Ben, cet endroit, c'est un envers. Donc il y a eu, quelque chose que je souhaitais, c'est-à-dire de dérailler. C'est produit simplement par un lieu qui m'a arrêté. Chose que j'avais du mal à faire. Des contraintes, des objectifs, des attentes, des commandes. Ce travail de graphisme, tout le temps en train de faire des choses, de produire. Et c'est la rencontre avec un vide qui m'a arrêté. Un vide de construction. En sortant du bus, je tombais en arrêt. Enfin, cet endroit-là m'a mis en suspension. M'a interloqué, peut-être. Et cette rencontre aussi avec Christine. Et je ne me rappelle plus même comment elle s'est faite, cette rencontre. Qu'est-ce qui fait qu'à un moment, je me suis retrouvée un peu happée par son histoire, hein, de chercheuse, hein, fonctionnaire. Avait son bureau qui était un Algeco qu'elle s'était faite livrer et qui était posé comme ça dans l'ancienne cour de l'école de Saint-André. Dans ce coin de la ville assez... un bouleversement, puisqu'il y avait la construction juste auparavant de Grand Littoral, donc ce qui était vendu comme étant le plus grand supermarché d'Europe et qui a été construit sur des anciennes carrières d'argile. L'argile servant à fabriquer les tuiles, qui était donc l'activité industrielle. Il y a eu jusqu'à 26 tuileries dans le bassin de Séon, donc Saint-André, Saint-Henri et l'Estac. Et voilà, Christine était là et essayait de voir comment sauvegarder, protéger. Bon, il y avait la question de la mémoire, mais... de la transmission surtout. Chercher des applications aux recommandations du Conseil de l'Europe en matière de patrimoine intégré. Ben, si ces recommandations étaient légiférées par un État, les conservateurs du patrimoine pourraient dire « là, ton rond-point, là, tu vas le faire ailleurs ». Parce que là, il y a un passage pour les chèvres. Et donc, si tu mets une autoroute, c'est plus possible. Et quand j'allais, donc, je peux dire travailler, en fait, avec Christine, c'est-à-dire parler. Donc, à ce moment-là, j'habitais encore en plein centre-ville et je prenais le bus 35 et puis je descendais à un arrêt qui s'appelle Pas du Fan. Et cet arrêt, enfin, c'est le nom de l'arrêt qui m'a parlé, qui a résonné d'abord, m'identifiant moi à un fan. Ça s'appelle comme ça l'arrêt parce que c'est juste à l'endroit où il y a la traverse du pas du fan qui vadrouille comme ça jusqu'au centre du village de Saint-André, mais en passant par le côté. Une espèce de petit chemin tout tordu. Et il se trouve aussi que donc, descendant du bus, à ce moment-là, bah, il y avait un terrain vague. Assez rectangulaire, comme ça. Espace tout vide. Et puis après, le terrain vague, des petites, un lotissement de trois étages qui avait été construit, là. Je passais sous le grillage pour aller jusqu'au centre de Saint-André. Et puis, je me suis arrêtée de plus en plus souvent et des fois, j'oubliais même d'aller parler avec Christine. Je restais là. Je sais pas, il y avait quelque chose qui me... C'était... comme un rêve, en fait. Je restais sur ce terrain vague, mais qui n'était pas très caché de la route. Où il n'y avait pas tellement de recoins. S'il y avait un petit recoin avec un figuier, un reste de maison, et où il y avait souvent des petites couvertures que les enfants venaient mettre là et devaient jouer. Mais je ne voyais jamais les enfants.
2: Tu voyais d'autres personnes ?
3: Sur celui-là, non. J'allais souvent en début d'après-midi, donc c'était peut-être des heures où il n'y avait pas de fréquentation, quoi, en dehors de la mienne.
2: Et il y avait quoi ?
3: Quoi ? Sur ce terrain vague ? Rien. Il n'y avait rien, il y avait des herbes folles. Ce reste d'anciennes bâtisses ou... qui devait être peut-être le bureau d'entrée, parce que, ça j'ai appris après, que tous ces terrains vagues autour de Saint-André, Saint-Henri aussi, jusqu'à l'Estac, bah c'était l'emplacement des anciennes tuileries qui avaient été rasées. Il n'y avait plus rien, quoi. Effectivement, c'était bizarre parce qu'il n'y avait pas... On voyait bien que la terre avait été recouverte à un moment. Il restait des bouts de ciment, de pierre. Et voilà.
2: Tu t'asseyais par terre au milieu.
3: Souvent, je restais debout et je marchais un peu comme ça, comme les chats, sans vraiment savoir pourquoi je faisais ça, mais je sais pas, ça me plaisait de divaguer en fait. Et je peux dire que à ce moment-là, il y a quelque chose de moi qui a toujours été là, même enfant justement, qui est venu se reprendre son droit d'évidence, quoi. Comment dire ? Une révélation, quoi. Je sais pas, peut-être comme quand Jeanne d'Arc gardait ses moutons et puis qu'elle a entendu des voix, quoi.
2: T'entendais quoi ?
3: Ben, j'entendais rien. J'entendais juste ce qui était. C'est-à-dire le bruit des branches et des oiseaux. Et j'entendais plus les ordres intégrés. Et il faut que tu ailles faire ci, et il faut que tu passes par là. Et si tu passes par là, ça va aller plus vite. Et oui, tu as rendez-vous à telle heure. Et il faut que je pense à appeler un tel. Voilà. Sauf que ce terrain vague, très peu de temps après, il y a une entreprise qu'il a sans doute acheté, ou qu'il avait déjà pour y stocker des bulldozers. Le jour où je suis descendue, j'ai vu mon petit pas du fin rempli de grosses machines. J'ai trouvé ça horrible. Mais en même temps, il y avait quelque chose de drôle là-dedans. Du coup, je me suis mis à arpenter tout le bassin de Séon. Il y en avait beaucoup de terrains vagues, de toute taille, des traits fermés qu'on ne voyait pas. Mais celui que je me suis fixé, en tout cas, il était, puisque maintenant, lui aussi a disparu. Il était en plein cœur de Saint-André, très très proche de l'église. Un peu en surplomb, comme ça, et lui, il était vraiment beau, quoi. Très ouvert et en même temps protégé. Qu'une petite rue qui arrivait comme ça. Il est au bord du cimetière aussi. Là, on voyait vraiment la forme de l'ancienne tuilerie Ré, R-E-Y. Et surtout, on voyait la mer, les collines. Il y a une espèce de vue comme ça à 360 degrés. Et il y avait vraiment possibilité de se mettre dans des petits coins. Une autre végétation aussi, plus diversifiée. Sur le pas du fond qui était un peu une steppe rase comme ça. Et là par contre il y avait beaucoup plus de gens sur ce terrain vague, principalement des retraités, c'est comme ça qu'ils se présentaient, qui avaient été d'ailleurs employés des Tuileries. Ils avaient installé un bidon qui faisait bras zéro l'hiver. Ils avaient taillé un figuier pour faire une tonnelle pour l'été. Et puis il y avait quelques chaises posées, des ronces qui abritaient du vent, du mistral, du nord.
2: Tu passais le temps avec eux ?
3: Bah, au début, on se parlait pas. Moi, j'avais pas envie de leur parler. J'avais juste envie d'être là, et comme eux, ils étaient là, et puis pas spécialement de désir de leur poser des questions. Voilà, et puis au fur et à mesure, on s'est rapprochés, je crois. Jusqu'au jour où il y en a un qui est venu me dire « Qu'est-ce que tu fais là, toi, tout le temps ? T'as pas de chier ?» T'es seul, t'as l'air d'avoir une maison. Voilà. Et c'est comme ça qu'après on peut dire oh, salut l'artiste. Ça faisait longtemps qu'on ne t'avait pas vu. Et je me disais souvent en voyant ces hommes à la retraite. Que s'ils n'avaient pas le terrain vague, ils seraient peut-être malades. Tu tu vois, parce qu'ils n'auraient pas sous leurs yeux la beauté d'une chose qui est rendue à l'inutilité. Voilà, tu ne sers plus à rien, tu ne fais plus rien. Voilà, je me dis que cet espace faisait du bien, parce que moi aussi, j'ai le sentiment d'aller vers l'inutile. Je prenais appui sur ce lieu pour moi-même d'abord dysfonctionner et ne pas me ruer vers une nouvelle identité que j'aurais projetée, quoi. Donc c'était un sas, une sortie de route. Et c'était vraiment curieux, les terrains vagues, en fait, dans les villes.

0: passionnée, quoi, de plonger dans l'absurdité, en fait. De venir là, et je crois vraiment que j'y suis restée pendant 2 ans. Hein. J'allais au moins... au moins 2-3 après-midi par semaine, quoi. Et ça a été vraiment un gros lieu de fabrication, comme ça, de questions philosophiques, de débats internes sur l'utilité, le vide, le plein, la fonction, le cadre, la société. Tout y est passé, quoi. C'est tout ça sur des chaises en formica délabrées. Moi je me sentais un peu comme Saint-Louis au pied de son chêne, sauf que là j'étais sous une tonnelle de figuier. Et que je jouissais d'un énorme luxe et d'une énorme victoire sur moi-même. Quoi. Et que pour moi ça a été le lieu de ma révolution. Quoi.
1: En quoi l'inutile est pour toi une puissance révolutionnaire?
0: Ouais, c'est le... c'est arrêter, quoi. Arrêter cet emballement. Cette oppression de l'action, de la volonté, de tout, des codes, de l'héroïsme, de tout ce qui nous emmerde, qui nous fait plus chier, qui nous constipe, qui nous empêche de faire du caca. Et bon, maintenant, tant mieux. Il n'y a plus rien à faire. Hop là. Donc là, désœuvré, quoi. Révolutionnaire parce que j'ai eu un rapport au travail très conflictuel, très tendu en moi, venant d'une famille du lumpen prolétariat, quoi, les petites mains, les journaliers. Les ceux qu'on pouvait embaucher, débaucher, comme ça. Sauf que ma mère, génération de l'après-guerre, des Trente Glorieuses, qui, elle, s'en était sortie du lumpen prolétariat, et qui était secrétaire de direction, et qui avait réussi, et que ça avait recouvert le passé très très proche de l'esclavage, en fait. Ma grand-mère, elle est restée 50 ans concierge sans aucune rémunération, quand même. Avec juste le droit de pouvoir habiter la petite maison où ils étaient parfois 15 dans une deux pièces, quoi, tu vois. Donc, une espèce de double, comme ça, avec le modèle de ma mère, en plus... quand même les premières femmes à gagner leur vie, l'émancipation par le travail, la liberté par le travail, la fierté de créer son truc, l'ascension. Et en même temps, toujours un double, quoi, l'ombre de ça, quoi, l'ombre au tableau des Trente Glorieuses. qui était tapis comme ça, et puis qui est sorti à ce moment où j'ai tout remis en question, quoi. C'est, en fait, le terrain vague, c'est un atelier. Pendant 2 ans, j'ai eu un atelier. J'ai été à l'atelier. Voilà.
1: Tu as posé des gestes particuliers dans cet endroit?
0: Ouais, il y avait les gestes d'inviter des amis à venir visiter mon atelier et à les mettre dans cette disposition à accueillir.

0: Le temps pour rien, la gratuité, l'être là, le regarder, entendre le couloir aérien, les autoroutes, les trains, voilà, toute cette rumeur de la vitesse du transport utile. Et en même temps, les oiseaux, le clocher de l'église de Saint-André, les chats qui marchent dans les feuilles, à des distances différentes, du près, proche, lointain. Voilà, donc il y avait beaucoup aussi à percevoir. Je suis allée acheter une espèce d'album photo. J'ai commencé par y mettre quelques photos que j'avais faites du terrain vague. Et j'avais écrit un petit papier où j'ai invité les gens à déposer dans cet atlas ce qui leur venait quand ils étaient sur le terrain vague. En disant, ben voilà, ça c'est l'atlas. Ce qu'on voit de là, ce qu'on voit de ce point de vue et qu'est-ce qu'on voit du terrain vague. Et c'était donc déposé à la bibliothèque Saint-André avec des rabanes pour pouvoir s'allonger dans l'herbe. Les rabanes, c'est ces nattes qu'on achète pour aller à la plage. Deux petits tabourets aussi pliables. Il n'y a quasiment personne qui s'est emparé de la proposition. Il y a eu une ou deux personnes qui ont jouer le jeu. Et puis le reste, c'est des amis qui chacun y a mis quelques photos, des notes, quelques petites pensées. Voilà. J'ai proposé aussi des siestes. Parce que justement, prise dans cette question du patrimoine culturel. Et oui, à m'apercevoir au fur et à mesure que des choses d'une culture peuvent être en danger. Des députés grecs avaient fait tout un scandale à Bruxelles pour maintenir la sieste en Grèce. Parce que dans les entreprises, les horaires qui étaient appliqués, c'était les horaires de toute l'Europe, tu vois. Donc, sans tenir compte de rien, bien sûr, des conditions climatiques, des corps, quoi. Moi, dans cette culture-là dans laquelle je suis tombée, j'ai vu beaucoup de choses en danger. Par exemple, parler avec la main qui bouge, un jour, on peut te taper dessus parce que tu fais ça. Et bien évidemment, le rapport au temps, c'est la chose que j'ai pas envie qu'elle disparaisse. Ça me coupe vraiment le souffle, la ponctualité, quoi. Il y a quelque chose qui m'enferme, en fait, qui me fait pas du bien. Et ce rapport au temps, à la lumière, cette chose infiniment bonne qu'est la sieste, c'est-à-dire c'est dans la journée, t'entends quand même qu'il y a des choses qui continuent plus ou moins, qui sont un peu assourdies. Donc tu te laisses aller à ça, ça ne dure jamais très longtemps, mais c'est tellement bon pour le corps et l'esprit. La question de l'abandon, le terrain vague, c'est aussi la question de l'abandon. Tu vois, et c'est là aussi où ça rejoint la question politique. Donc c'était une invitation aussi à venir faire des siestes.
1: T'as voulu pérenniser tout ça?
0: Ben oui, quand même, au bout d'un moment, ce qui m'est venu, c'est l'importance vitale. Je craignais que cet espace soit rasé. Je je me suis dit, en fait, bah, je vais proposer une institution du public, de la République, d'acheter ce terrain vague pour le laisser être terrain vague. Voilà. Ni plus ni moins. Ça, ça a été le projet que j'ai pas du tout eu la force de réaliser.
1: T'as jamais fait de dossier, en vrai?
0: Non. Je savais pas comment prendre ce truc, en fait. Parce que j'étais pas dans le sérail de l'art contemporain, et d'un coup, je pense à un projet, paf, énorme. À un moment, on a même réfléchi à faire un collectif d'acheteurs de ce terrain vague, faire une souscription. Mais je sais pas, ça m'allait pas, quoi. Il me semblait qu'il y avait quelque chose qui, pour moi, devait engager la responsabilité publique institutionnelle à l'égard du vide.
1: Est-ce que ce vide-là, toi, t'as envie qu'il s'étende ?

0: Mais oui, j'aurais envie qu'il y ait plus de terrain vague dans les relations, par exemple, dans la sexualité, dans le genre, dans le, enfin, le queer, par exemple, c'est un terrain vague dans le genre. Donc oui, le monde dans lequel j'ai envie de vivre est un monde improvisé. On ne sait pas à l'avance ce qu'on va faire le lendemain, quoi. Pas pour les choses strictement qui sont de l'ordre du besoin. Bien sûr qu'il y a des actes, on est obligé de les faire, de les tenir, mais ça, je pense que ça peut se limiter à 2 heures par jour, quoi. Et puis le reste, c'est de l'invention. C'est du désir.
1: Et qu'est-ce qui a fait que tu as arrêté d'aller à ce terrain?
0: Je crois que j'arrivais un peu au bout de ce que je pouvais vivre là, sur ce terrain vague. Et j'y suis de moins en moins allée. Et puis quand j'ai voulu y retourner un jour, il y avait des bétonneuses et puis ils ont commencé à construire une petite résidence. Voilà, c'était fini.
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5: On a le plaisir d'avoir à Accrocho Fabrice Tocabens. Donc, il est adjoint à la mairie d'Avignon dans tout ce qui concerne la mobilité. En particulier, il s'occupe de gérer le fonds Tous en vélo. Et il fait partie du conseil municipal depuis 2020. C'est correct ? Bonjour d'ailleurs.
6: Moi j'ai été élu en 2014. En fait, ça fait deux mandats que je suis élu. Et en particulier sur les enjeux de mobilité, effectivement, quelles que soient les mobilités. C'est-à-dire, en fait, on peut parler de tout ce qui est comment circuler à pied dans la ville de manière sécurisée, comment on peut fonctionner à vélo dans la ville de manière sécurisée, quid des voitures, parce que ça reste un enjeu important, quid des poids lourds, c'est un sujet d'actualité, quid des transports en commun. J'ai même une délégation sur la gestion de l'aéroport. C'est déjà écrit par la région, mais en tout cas, je suis dans une instance où on discute de ces sujets-là aussi. Okay.
5: Donc, parmi toutes ces machines, nous avons, comme vous l'avez bien dit, le vélo. Et ce qui nous intéresse le plus. Et donc, on va commencer cette petite interview avec Quentin, qui va vous poser quelques questions. Et après, on va discuter par rapport au vélo dans la ville et comment la ville a évolué depuis 2014. Il y a eu pas mal de changements. Je me rappelle encore les premiers vélo pop. Et aujourd'hui, on a ces machines. Du futur, j'ai envie de dire.
6: Est-ce que vous avez quelque chose pour présenter ou je très bien fait. Mais du coup, moi je voulais parler justement de vélo pop, parce que c'est notre responsabilité, pas notre responsabilité, mais forcément vous avez des connaissances du sujet. Alors, typiquement, c'est pas la responsabilité de la ville, c'est la compétence du grand Avignon, okay. De l'intercommunalité. Mais nous là-dessus, on a eu des discussions en avant. D'abord parce qu'on siège au Grand Avignon, en fait, ce que je vous comprends, et c'est ça qui est intéressant, c'est aussi que vous êtes à la mairie, mais le Grand Avignon, et les gens parfois confondent, et les passerelles, et la passerelle, et c'est pour ça que quand vous mettez ça en dans le vélo pop, c'est un peu aussi l'occasion de parler de ça. C'est aussi l'occasion de vous dire comment, en fait, on a fonctionné sur ce sujet. Avant, on avait des vélos mécaniques dont on estimait que les correspondaient à une autre époque. C'était pas super confort, c'était lourd, pas banal, enfin bon, voilà, c'était le début. C'est ce qu'on faisait, en tout cas, en vélo au niveau service. Et donc, on était tous d'accord, au Grand Avignon, que c'était un outil dépassé qui fallait passer à autre chose. Donc, on voulait plus, et on voulait qu'il soit plus moderne, plus léger, plus utilisable par les Avignonnais et les grands Avignonnais. Le débat, ça a été est-ce qu'on maintient du vélo mécanique, ou est-ce qu'on fait un mix, ou on fait que électrique. On s'est rendu compte dans les villes où ils avaient gardé les deux, qu'en fait, plus personne n'utilisait le mécanique. Directement passer à l'électrique, on va dire on va pas faire la même erreur, on va passer entièrement à l'électrique. Donc c'est ce qui a été fait après par le Grand Avignon, puisque c'est sa compétence sur cet enjeu de mobilité, de développer les vélos pop. Et donc cet outil s'est installé sur le territoire, on peut dire que c'est plutôt un succès. C'est un sujet sur lequel il y a des éléments critiques, parce que dans tout succès, il y a beaucoup d'usages. Il n'y a peut-être pas encore assez de stations, assez de vélos. Je ne les ai pas tout en tête, mais on en a quand même. Moi, je suis abonné à Vélopop, parce que moi, je suis l'utilisateur de Vélopop, sauf les jours de ministre.
5: C'est dommage, parce que quand même, le vélo, il roule à 25 km/h, même avec vent de face. Ouais, je suis venu en Vélopop.
6: Moi, j'utilise les outils de transport en commun aussi, parce que c'est utile et pratique, je l'ai toujours fait, et puis c'est de voir aussi comment ça fonctionne, et éventuellement aussi de voir les défauts, pas seulement dans des rapports, mais dans l'usage que moi je peux avoir aussi du fonctionnement de ces outils. Donc il y a des choses qui ont été améliorées, il y a des choses qui doivent encore s'améliorer, donc ça peut être amélioré encore. Et sur le vélo pop, moi je pense qu'on a aujourd'hui, on doit développer en fait l'offre, parce que quand vous n'avez pas de vélo pop dans la station parce qu'ils sont tous utilisés,
0: vivant, une fois, deux fois, trois fois, à la fin, ils vont pas aller faire un abonnement, ils vont pas aller dans. Donc, on doit avoir plus de vélos pour leur 5 coups, je suis d'accord. Et comme toute collectivité, le Grand Avignon, il doit aussi avoir maîtrisé son budget. Bon, nous, on est pour un développement plus massif, en tout cas, avec plus de stations. Et là, par exemple, il y a une station qui va se créer sur l'avenue Montclar, dans les quelques mois qui viennent, là, parce que ça a été négocié avec eux, donc pour qu'on ait une station dans le secteur. Donc, très certainement, au croisement des boulevards Montclar et Ferry, parce qu'on ne veut pas que ce soit une station qui soit trop enfermée dans un espace si le parvis d'Amérique qui est juste à côté, ou même la maison pour tous Montclar, qui est un peu enclavée aussi, qui est très intéressant, qu'on va rénover. Donc, très bien pour les vélos. Il y a une voie cyclable qui a été faite ici qui est plutôt performante. Donc, au moins, les succès dans le secteur, ils sont d'accord. Donc, ils vont mettre un. C'est un exemple. Mais il nous faut un peu plus de stations parce que des fois, il y a des endroits qui ne sont pas desservis, donc pas d'intérêt d'aller prendre un vélo, qu'on ne peut pas déposer quelque part ou alors trop loin. Donc, on va dire que c'est pour nous une première étape. Donc, le maillage, en fait, ça doit être un peu mieux. Le maillage de réhabilitation, ça doit être amélioré. Plus de vélos, ça veut dire quand même. Potentiellement, le pourcentage de casse ou de points techniques qui existe toujours hein, sur ce type de station, quelles que soient les villes, finalement, il sera attaqué par le nombre de vélos supplémentaires. Donc, on est vraiment sur un sujet de, il faut monter en proposition, en tout cas, pour pouvoir desservir un peu plus de territoire.
7: Et combien ça coûte une station de vélo ça
0: a un coût aujourd'hui, c'est quand même plusieurs centaines de milliers d'euros qui sont investis à chaque fois. Il y a des stations qui sont plus compliquées parce qu'il faut des fois de l'électricité en termes de capacité à faire la recharge, des fois non, l'électricité est là. Puis on a des contraintes, en tout cas proche du centre-ville, il y a des contraintes patrimoniales qui fait qu'on ne peut pas installer les stations comme on veut, n'importe où. Donc ça se négocie avec l'architecte des bâtiments de France et les services de l'État. Et chaque fois, c'est une discussion un peu particulière qui nécessite un peu de temps et d'écouter aussi ce que nous dit l'architecte des bâtiments de France. Même si nous, on est quand même très proactifs et notre position auprès d'eux, et du coup pour soutenir le Grand Avignon, c'est quand même que, bon, au pire, à un moment donné, si ça ne convient pas, une station potentiellement, elle peut être déplacée aussi. Donc, je veux dire, voilà, si jamais un outil qui est là pour 50 ans, je veux dire, alors que quand on construit un bâtiment, lui, ça a été là pour longtemps. Donc, l'enjeu patrimoine, il est un peu différent. Nous, on a des stations en centre-ville, mais ce n'est pas que le centre-ville. On a des stations en périphérie, on a des stations dans les quartiers. Nous, on considère qu'on va avoir un peu plus et qu'on va densifier le réseau, y compris sur les communes voisines. Bon, le Ponté, c'est le cas. Villeneuve, il y a une station. On estime qu'il en faut un peu plus parce que c'est de l'électrique. Du coup, les questions de distance, elles sont un peu plus durables, en fait. Donc, on se permet d'aller un peu plus loin qu'avec un vélo mécanique, finalement. L'exemple qu'on savait, c'est que typiquement, il y a eu un débat, maintien ou pas des stations. Moi, je vais être clair, j'ai dit Grand Avignon, il n'est pas question qu'elle disparaisse sur mon tunnel, même si ce n'est pas là qu'elles sont plus utilisées. Parce qu'on doit identifier pour créer cette habitude, en fait, entre un grand parc en particulier, le centre de Montfermeil et puis le reste de la ville. Donc, c'est aussi un travail à long terme qu'il faut mener.
7: Ok, très bien.
5: Et moi, j'avais aussi. Mais je disais juste par rapport à Montfermeil. Aussi par rapport au fait récent, il y a quelques semaines, il y a une dame qui s'est fait renverser, c'était sur la route vers Montfermeil, non?
0: Ouais, ça
5: et la sécurité routière aussi, c'est un fait très important parce que on a beau intensifier le réseau, mais aussi les voies possibles, elles sont très réduites. Nous avons un gros axe qui va vers où il y a le mine. Vers Montfermeil, c'est une grande route, c'est quoi? C'est fond couverte, je crois.
0: Ouais.
5: Et après, on a des petites routes qui pourraient être sécurisées ou plus adaptées à des vélos. Mais après, des fois, c'est là où il se passe les accidents.
0: Dans ce cas précis, c'est un drame parce que c'est pas qu'un seul accident, la dame est décédée quand même, c'est une catastrophe. Moi, c'est ça que je retiens en premier. On est sur un carrefour avec une priorité vélo et des équipements, des stops, etc., qui n'ont pas été respectés par l'automobiliste. c'est pas c'est un constat, mais derrière, c'est qu'est-ce qu'on fait? Comment on règle, comment on arrive à améliorer et à apporter plus de sécurité, sachant qu'on ne pourra jamais intervenir chaque personne qui ne respecte pas le code de la route, qu'il soit automobiliste ou qu'il soit cycliste, hein, parce qu'on a aussi des cyclistes qui ne respectent pas les règles. Et moi qui suis pro-vélo, des fois je vois la glace du comportement de certains cyclistes aussi, en leur disant d'abord vous mettez en danger, première chose, et deuxièmement, vous donnez parfois une mauvaise image. Et alors, après moi je suis conscient d'une chose, c'est ce que je dis toujours, à ceux qui seraient un peu trop pro-voiture et un peu anti-vélo, parce que malheureusement, il semble que ce soit maintenant un peu la mode aussi d'être anti-vélo, je leur expliquer que qui que ce soit qui soit responsable, une voiture, c'est puissant et ça reste dangereux. Je veux dire, moi, j'ai jamais vu un automobiliste être blessé par un cycliste. Vous voyez ce que je veux dire? L'inverse, par contre, c'est la règle. Et ça, il faut rompre avec ça. Et pour rompre avec ça, il y a plusieurs choses à faire. D'abord, il y a apprendre à se respecter dans l'espace public. C'est un espace public et il appartient à tout le monde. Et donc, il y a une hiérarchie à respecter. Il y a le piéton qui est le plus faible. Il y a le vélo. Après, il y a l'automobiliste. Voilà. Donc, il y a une hiérarchie à respecter. C'est-à-dire que l'automobiliste doit respecter le cycliste et le cycliste doit respecter le piéton. Si on n'apprend pas à vivre ensemble et à respecter celui qui est le plus faible dans l'espace public, on n'a pas y arriver.
8: Oui, mais toute l'infrastructure de transport des 50 dernières années, même plus, 70 dernières années, a été bâtie autour de la voiture. Et je pense qu'il a créé un sentiment d'impunité de l'automobiliste complète que des fois on n'existe même pas. Alors, tous les jours, je prends un vélo, avec un vélo aussi, tout ça. On n'existe même pas, et on ne voit même pas, parce que c'est pour moi, c'est impossible qu'il y ait un vélo qui soit sur la pièce droite. C'est aussi une culture, à transformer la culture de l'automobile en France, même développée, on dirait, hyper forte.
0: C'est aussi ça. La culture, vous avez raison, la culture de la voiture, d'abord, dans l'histoire, la voiture a été un objet de progrès, de liberté. Moi, je ne lis pas dans l'histoire. À un moment donné, ça a été un vrai outil. La question aujourd'hui, c'est que si on me parle d'une revendication de la liberté de la voiture, la liberté à quoi? La liberté dans la pollution, la liberté dans les embouteillages, la liberté à devoir payer son parking, des assurances de plus en plus chères, l'entretien de la voiture, je ne suis pas sûr qu'on soit si libre. Alors la voiture reste utile pour plein de choses, moi j'utilise la voiture aussi, pour certaines choses. J'utilise le vélo pour d'autres choses, et j'utilise les transports en commun aussi. C'est à un moment donné, j'ai tout le panel devant moi, et selon mon besoin, j'ai une capacité à dire, bon, aujourd'hui, je pars à vélo, en plus, c'est beau, c'est super, alors, c'est parti, je prends le vélo pop en particulier, et c'est parti. Un autre jour, je pars en train, comme ce matin, parce que moi, j'habite à Beaufamé, je prends ma voiture pour aller au parking de Saint-Chamond, 5 minutes, je me pose là, ma voiture, en plus, elle est sécurisée, elle est gardée, tout ce qu'il faut, et j'ai l'abonnement, j'ai la gratuité du parking. Et je prends mon tram qui est juste là et j'arrive à la gare centre. Et après, je fonctionne à pied dans le centre-ville. C'est-à-dire qu'aujourd'hui, si c'est à mon fonctionnement, moi, je suis commerçant dans la vie. Il y a des jours, j'ai des livraisons. Ce jour-là, je prends ma voiture pour faire mes livraisons parce que j'ai mes objets, mes trouvailles, mon travail, en tout cas, ils viennent de l'extérieur et que je n'ai pas la solution. Mais ce n'est pas tous les jours. Donc, ça veut dire qu'effectivement, il faut apprendre à jongler avec les différents outils qu'on a entre les mains. Après, le respect dans l'espace public, c'est qu'effectivement, à un moment donné, un peu plus de place pour le vélo, ça veut dire des voies cyclables organisées. Partout, c'est faisable, mais des fois, on a des voiries qui ne se prêtent pas non plus. Alors, on fait des choix. Quand on choisit de mettre un sens unique, le Mont-Clair, et d'y l'autre partie à la voie cyclable, c'est un peu une révolution. Hein. Ça veut dire qu'en fait, on fait un choix. À un moment donné, de redonner de la place aux cyclistes et aux piétons dans cet espace-là. Et alors, on dit on discrimine la voiture. Enfin, moi, je vous rassure, 90% des voiries de la ville sont largement accessibles aux voitures. Donc, c'est juste un rééquilibrage et un point d'équilibre qu'on cherche. Je ne suis pas un anti-voiture. Voilà. Je suis quelqu'un qui se bat pour le respect dans l'espace public de tous. Et développement du vélo, la marche aussi, c'est des enjeux qui pour moi restent fondamentaux en tout cas sur la qualité des déplacements, parce que d'abord en termes écologiques c'est décarboné, en termes de santé publique, faire du vélo ou marcher c'est très bien pour la santé, et que je crois qu'il il y a de la place pour tout le monde là-dedans, mais qu'il faut apprendre à se respecter, et je crois qu'aujourd'hui on en est loin. En plus, malheureusement, il y a un discours politique depuis quelques années, et ces derniers mois, où on fait de l'écolo-bashing en permanence, on tête dessus. Mais le vélo, c'est pour tout le monde. Moi, je me demande avec un vélo quel est le bulletin qu'il a mis dans l'urne. C'est pas mon sujet. Ce que je veux dire, donc, c'est cette batterie-là qu'il faut mener, c'est la recherche de l'équilibre, tout simplement.
9: Ah, c'est ça, en fait, c'est son vrai mal, c'est cet automatisme de conjoncture. Et là, nous, on parle de l'inan, qui est un moyen qui est sur les le transport en commun peut être amélioré. C'est un moyen, il y a tout à fait. Donc, on parle pas de la réalité, il faut faire 60 bornes par électronique, tout ça. Là, on parle vraiment du canal, évidemment, et c'est pour ça qu'on a autant de voitures, autant de gens dans les bouchons. Tant à l'emploi, et même ça va être à côté de la vie, ça n'a aucun sens pour moi.
0: Vous avez, en fait, une révolution à faire. Certains l'ont fait, pas tout le monde. La révolution, c'est se dire, est-ce qu'il y a une utilité à prendre ma voiture quand je suis tout seul dedans pour faire 5 km. Voilà. Et que j'ai en plus une offre de transport public, je ne parle même pas du vélo. J'ai l'impression que le transport en commun qui est performant. Alors, c'est pas utile, sachant qu'en plus ça vous coûtera beaucoup moins cher. Si vous prenez un abonnement de transport chez Horizon, prenez en charge à 50% par votre patron, parce que c'est ça la règle, ça vous ramène un abonnement à 100 euros par an, c'est-à-dire à 8,33 € par mois. 8,33 € par mois, je veux dire, qu'est-ce qui est. Est-ce que la voiture est plus concurrentielle? Non, elle ne l'est pas. Donc, moi j'ai mis de cesse de le rappeler, j'ai ma carte d'abonnement Horizon, et bien sûr, y compris dans des sciences. En conseil municipal, en séance, en conseil communautaire, en demandant qui a sa carte d'abonné. Parce qu'à un moment donné, c'est aussi l'exemplarité, l'outil existe. Alors, les performances sur la ville. Dans les chaînes de l'agglo, moi, je ne peux pas considérer que je suis satisfait du travail qui a été fait par le Grand Avignon sur le reste des communes. Et effectivement, sur d'autres communes autour d'Avignon, même le réseau n'est pas toujours performant. Et je comprends que certains, à un moment donné, ils n'ont pas trop de solutions. Quand vous habitez à 16, ou que vous habitez à Comont, c'est pas simple. Ce n'est pas simple. Au Comté, c'est plus simple, il y a une ligne performante. Ça ne veut pas dire que toutes les lignes qui passent au Comté le soient. Il faut développer aussi sur les angles et sur Villeneuve. Il y a des lignes, mais ça mériterait quelque chose de plus performant, mais plus express en termes de bus, en tout cas le matin et le soir. Oui, ce genre de choses. On a développé des enjeux vélo et on a discuté avec Grand Avignon du fameux rêve, le réseau express vélo, parce qu'on considère qu'à un moment donné, la ville n'est pas tout, et qu'à l'échelle de la ville, ben, typiquement, c'est le Grand Avignon qui a la compétence. Donc nous, on a mis au pot commun, pour ce qui nous concerne, tout le projet ville qui était réalisé ou qui reste à réaliser. Encore beaucoup de choses à faire pour pouvoir dire mais peut-être intégrer certains trajets sur un réseau espace vélo. Donc ils se sont saisis de ça, ça mériterait d'être accéléré, mais au moins ils s'en sont saisis. Donc déjà, ça c'est une première étape.
5: Alors, le vélo, je fais l'exemple pour un peu poser des problématiques. Donc j'ai les enfants, mettons que j'en ai deux. J'ai les enfants qui doivent arriver à l'heure à l'école et j'habite loin du centre-ville et de mon endroit de travail. Là, on disait tout à l'heure, la voiture, ce n'est pas forcément le moyen de transport le plus écologique, disons, et aussi au niveau de circulation, mais ça devient très essentiel à partir du moment où j'ai besoin de déposer mes enfants et je sais que ça va me prendre une demi-heure, peu importe les bouchons que je vais rencontrer. Pendant mon trajet. Sûrement, peut-être, je vais avoir peut-être un endroit où stationner ma voiture en centre-ville, parce que en face des remparts, il y a pas mal de parkings qui sont que je peux ou des garages où je peux laisser ma voiture. Et donc ça devient aussi une petite problématique, parce que tout à l'heure, on faisait l'exemple de la carte Horizon sur laquelle je peux monter. Oui, moi tout seul, je peux y aller, mais si j'ai aussi les enfants, pas forcément, ça va être très arrangeant pour déposer les enfants à l'école. Vous voyez, c'est aussi parce que j'ai eu à parler avec plusieurs personnes qui me posaient justement cette question, et c'est pas quelque chose de très facile à résoudre comme problématique, je trouve.
0: En fait, moi, je vais vous contredire.
5: Ouais, mais c'est fait pour. Moi, je posais juste la problématique.
0: Une question assez simple. D'abord, il n'y a jamais d'outil qui règle tous les problèmes. Ça, moi, depuis 10 j'ai lu, j'ai compris et j'ai appris que la baguette magique, ça n'existe pas. Voilà, donc on ne va pas avoir ce débat sur la solution miracle, elle n'existe pas. D'abord, les écoles, il y avait 55 sur la ville, c'est une carte scolaire. C'est-à-dire que normalement, par rapport à l'endroit où vous habitez, vous devez mettre votre enfant, en tout cas comme c'est une école publique, vous devez mettre votre enfant dans l'école de votre secteur, et c'est le secteur où vous habitez. À part deux ou trois secteurs de la ville qui peuvent être un peu éloignés parce qu'un peu moins dense, vous êtes à peu près à 10 minutes, y compris à pied, de votre école. Je le dis aussi simplement que ça. On a décidé, depuis de nombreuses années, et toutes les écoles y passent les unes après les autres, d'élargir les parcs devant les écoles, de créer des stationnements de vélo. On a même fait reculer la place de la voiture devant les écoles, partout on a pu le faire, parce qu'il y aura des fois plus contraint, tout simplement en considérant que c'est pas un drive une école. Alors on arrive, on ouvre la portière, le gamin il saute et non, c'est pas ça. Pourtant,
5: ça arrive souvent. Moi, j'habite à côté d'une école primaire, je crois,
0: ouais.
5: Et c'est vers Route de Morière. Je me rappelle plus le nom de l'école. C'est ça. Et il y a comme un drive-in, en fait. Ça sort de Route de Morière et ils font le tour. Ils récupèrent ou déposent le gosse selon l'horaire et ils repartent.
0: Pourtant, c'est la première école où on a fermé la rue. Entre l'école maternelle et l'école primaire, il y a des rues. Et le drive, il se passait au milieu. On a fermé ce rue, on a entièrement réaménagé, c'est une place aujourd'hui. Et il y a encore des parents qui... Alors, ça reste une minorité. Parce que moi, je vois beaucoup de parents à la croisière en particulier, qui viennent aussi à pied.
5: Donc, ça veut dire qu'ils n'étaient pas loin, en plus.
0: Ça veut dire qu'ils sont... Mais évidemment, c'est une école de quartier, une carte scolaire. Donc, il y a encore des gens, pour des raisons X ou Y, que je ne connais pas toujours, qui continuent à utiliser la voiture pour venir chercher leurs enfants. Soit ils ne sont pas du secteur. Et là, ça nous interroge sur le non-respect de la carte scolaire. Il y a des droits à dérogation sur le scolaire. Si les grands-parents habitent à côté, c'est plus pratique pour midi, etc. Pour combien ? Globalement, 90% des enfants vont là. Ça dépend. Pas toujours. Pas toujours parce qu'avant, c'était très strict en France, la carte scolaire. Ça a été un peu démocratisé en disant il y a plein de dérogations possibles. Enfin, pas s'arranger. Alors, il y a s'arranger. Voilà. On trouve toujours une excuse pour expliquer que plutôt cette école que l'autre. Donc, moi, j'ai des écoles avec très peu de dérogations et j'ai quelques écoles avec de très fortes dérogations. Voilà. Parce qu'elles sont passées sur des axes, par exemple. Ouais, donc, c'est plus facile. Voilà. Mais là, obligatoirement, si on dit axe, il y a anti-voiture. Et donc, on mène des batailles là-dessus régulièrement. Donc, mais vous pouvez quand même, globalement, et très majoritairement, et je suis désolé qu'il y ait encore du drive à l'école de la croisière, mais franchement, c'est une minorité aujourd'hui, de dire qu'on peut fonctionner autrement et amener ses enfants autrement à l'école. Moi, j'ai eu une discussion avec des parents d'élèves sur une école du quartier du Pont des Deux Eaux, où ils disent, écoutez, vous comprenez, nous, c'est important la voiture, etc. J'ai dit, écoutez, en plus, c'est vraiment pour les aider, il y a un parking à 10 minutes à pied, en faisant aucun parking du lycée dans les sorts qui est juste derrière. Franchement, c'est pas très facile. Oui, mon père, lui, quand j'ai passé 10 minutes à marcher avec son gamin, et comment ça se passe aujourd'hui, etc. Qu'est-ce que tu veux, est-ce que tu vas faire? Tiens, c'est 10 minutes qui sont positives. Et le soir, c'est pareil, c'est 10 minutes qui sont positives aussi. Qu'est-ce que tu as fait aujourd'hui, comment ça s'est passé à l'école? Je veux dire, c'est aussi une question de. Là, on parle de vélo, mais en fait, on ne parle pas que de vélo. On parle de son culture. Comment on vit ensemble? Comment on prend du temps? Comment on est un peu moins, on est un peu plus sur du nous et un peu moins sur du moi-jeu? Alors, je suis peut-être un naïf, mais moi, je suis gauche. Je suis gauche et écologiste. Parce que c'est comme ça que je me définis, parce que je n'arrive pas à faire la différence aujourd'hui. Je considère que c'est impossible de la faire. Et je considère qu'en fait, c'est un tout. Et le vélo, c'est un outil. C'est pas, ça ne doit pas être un moyen non plus, d'ailleurs. Donc, moi, je suis sur ce type de démarche-là. Aujourd'hui, vous pouvez, quand vous faites le choix de l'école publique, c'est-à-dire de la classe scolaire, avoir une école en moyenne, de 10 minutes de chez vous. Voilà. Une école gratuite. Magique aussi. Une école gratuite où, en plus, si vous avez quelques problèmes d'horaire décalé, vous pouvez amener vos enfants à la garderie le matin. coucher le soir, un peu plus tard. Ils sont pris en charge. À midi, ils peuvent manger à la cantine pour les tarifs à l'avion qui sont compatibles. Et tout ça, la garderie Montagne-Fleur, c'est gratuit. Maman, je tiens quand même à le rappeler. Et donc, oui, les gens qui ont des problèmes d'horaire, c'est normal très bien. Dans la ville, on leur offre des solutions qui sont gratuites et des repas à la cantine qui sont pour la très grande majorité à moins de 1 euro. Voilà. Donc, il y a plein de solutions et en plus, si vous voulez y aller à vélo, on a créé des espaces et des parties, on a repoussé la voiture. Partout, on a pu le faire. Ça a eu quelques discussions politiques, hein, je vous le dis. Mais on l'a fait, on l'assume. Si on ne peut pas les écoles, c'est pas un drame.
9: Parce que notamment, il y a aussi quelques améliorations à faire, évidemment. Et on a vu le plan mettre à niveau 2025. Je ne sais pas si j'imagine que vous l'avez lu aussi. Et donc, évidemment, la note de T entre A plus et G, avec ce qui se voit entre un plan de 45, pour ça, limite, on s'en fout un peu. Mais surtout, en fait, c'est des témoignages de millionnaires qui ont pointé 4 zones hypersensibles. Donc il y a pour le vélo, je parle non uniquement sur le vélo. Donc il y a ça, le chute ultra, parce qu'il y a beaucoup de chutes, parce que c'est grouille en fait, il y a plein de choses qui se passent. Ensuite, il y a le pont de l'Adier, les deux côtés. Donc l'Adier, ça a été modifié.
5: Et je pense que c'est dans un endroit très spécifique, c'est où il y a le croisement pour descendre vers la Barthélas, non?
9: Bah, c'est à l'entrée et à la sortie du pont.
5: Ah, d'accord.
9: Donc, c'est les deux, en fait. Et après, il y a la roquette, c'est moi, mais c'est pas grave. Et donc,
5: le pont de Rognona aussi.
9: Ah, oui, pardon, oui, c'est
5: le pont de Rognona aussi. Ça, c'est.
9: Là, on se demandait qu'est-ce qu'on peut faire pour améliorer ça, notamment la roquette avec les 38 tonnes qui passent, par exemple, sur la chose comme ça, ça aurait du lourd, mais. Déjà, vous dire que le rapport de la FUB, nous, on est très attentifs, on travaille beaucoup avec les associations locales, etc. Et le rapport de la FUB, alors, vous dites qu'il y a une mauvaise note, en fait, oui, c'est pas en soi une bonne note, sauf que, en fait, nous, depuis, comme ça on sait, on est en perpétuelle progression en termes de notes. C'est-à-dire qu'on ne recule pas, on avance, on travaille, on est les classements des villes n'est pas génial en France. Nous, on a été sur l'arbitre, on est entre et Menton, on a été la mieux classée. Et alors, ça ne suffit pas parce que la note n'est pas suffisante, mais nous, on ne fait que progresser d'année en année. C'est-à-dire que les investissements qu'on a fait globalement sur les politiques cyclables, pas plus d'avant dans ce sens-là. Après, est-ce que c'est toujours suffisant ou non? Est-ce qu'il y a une exigence du visage de la bicyclette? Évidemment qu'il y a une exigence. Elle est de plus en plus forte, puisqu'il y a de plus en plus d'usagers. Il y a de plus en plus de gestion avec nous parce qu'on crée des infrastructures. Est-ce que c'est suffisant? Est-ce qu'il y a des points noirs? Oui, il y a des points noirs à réduire. C'est le pont de Rognona. Il est intéressant aussi de venir sur les 10 problèmes de 13 ans. En fait, le pont de Rognona n'est pas la propriété de la ville. Il y a la propriété du département des Bouches-du-Rhône.
10: Du coup, c'est aussi une des difficultés, je pense, à Avignon, c'est que c'est grandement de trois départements.
9: Il y a grandement deux régions, trois départements. C'est important que le pont de Rognona n'est pas la propriété de la ville, on n'a pas moyen de faire dessus. Objectivement, il n'y a pas d'argent pour créer le cycle. Je le dis en toute objectivité.
5: Oui, on connaît bien le pont.
9: Pour le trottoir. Oui, tu rentres sur le trottoir. Mais ce n'est pas un petit.
5: Mais jamais a été envisagé. Je sais que souvent ils font des travaux en bas dans la Durance. J'ai vu même des brebis, je pense. Et ce serait pas envisageable de créer une passerelle temporaire que après, pendant quand la rivière devient plus grande et donc elle va tout ramasser, un passage temporaire en bas, c'est pas envisageable en général?
9: Parce qu'ils ont une vraie expertise, parce qu'ils font des choses intéressantes sur d'autres secteurs.
0: avec le Grand Crédit Lyon, le syndicat de Lyon, la Société de Lyon, pour un autre bon pas et la confiance, donc la confiance au long terme. Aujourd'hui, c'est utilisable, même s'il y a des encore, c'est utilisable en sens où vous pouvez y aller. Il y a des sujets d'aménagement avec priorité. Mais la première étape, c'est toujours ça. Après, l'idée d'une passerelle provisoire ou de ça, c'est impossible en fait techniquement. D'abord parce qu'on a une violence qui est une rivière de type alpine, en fait, avec des crues rapides, etc.
5: Oui, c'est l'accident, il est trop élevé, c'est ça?
0: Dans le lit d'endurance comme ça, et même le temps, c'est un sujet super compliqué en termes finalement de gestion après de l'outil et de gestion de la violence. Donc non, vous ne pouvez pas. Parce que si c'était ça, on serait lourd à vie.
5: Tout à fait, moi je demandais pas quelque chose comme la passerelle récente qui a été inaugurée il y a 2 ans, je crois, mais quelque chose de beaucoup plus éphémère. Non.
0: Objectivement, ça n'est pas possible parce qu'en fait, il y a beaucoup de distance, donc ça nécessite de faire des travaux coûteux pour un outil avec trop de contraintes en fait, techniques, écologiques et formes de l'inondation. Parce que ça crée de toute façon une barrière en cas de grande crue. C'est ça pour être dangereux même pour les ouvrages là, et en particulier pour les digues qui protègent la population, l'hôpital, la famille, on est surtout des sujets comme ça,
5: oui.
0: Sur un peu complexe. Mais ça limite effectivement le pont de Lyon d'avoir un équipement. Alors lequel équipement? Est-ce qu'il faut un nouveau pont sur le pont de l'appel du pont de Lyon? Parce qu'aujourd'hui, il y a une restriction de circulation un peu lourde qui a été mise en place par le département des Bouches-du-Rhône, parce que leur rapport technique montre qu'il y a une fragilité du pont. Alors, vous voyez dans l'actualité, les jours-ci, il y a encore des articles qui sortent tous les jours. Donc, moi, je considère que c'est militairement un débat. C'est un sujet qui est complexe. Peut-être qu'un nouveau pont, ça serait intéressant. Et l'ancien pont pour être réaménagé, pour faire plutôt des mots de coups.
5: Mais
0: là, on parle ici en se disant.
5: Oui, non, mais.
0: Après, vous avez pendant la ville. C'est le premier espace cycliste qu'on a créé quand on est arrivé. Ce qui nous a valu une belle bataille. En tout cas, ça m'a pris le droit de la circulation quand même. On a encore des enfants d'arriver sur le prix. C'est-à-dire qu'il est comme ministre, on a une difficulté, c'est qu'il y a tout le monde dans cet espace-là, à la tête du pont, qui va se compliquer. Moi, j'ai pas le retour d'accident. Mais effectivement, c'est une grande vigilance qui n'est pas toujours simple. Il y a après l'entrée de la ville par la porte de Loul, qui est libérée évidemment pas, et qui est super compliqué. Mais sur lequel je n'ai pas la réponse.
11: Moi, je pense que là, c'est plus pour le trafiquer, alors on pratique pas de façon juste qu'il y a tellement de trafic, des fois, il y a tellement de piétons, et il y a même des cartes de touristes et tout ça. En fait, c'est juste un énorme manu et de transport qui est
0: pratique. J'ai pas entendu les véhicules hors du ras de cet endroit-là, donc là, tu vois, et en tout cas, comme je le ferais pas disparaître.
11: Non, c'est sûr. Du coup, c'est là où les gens peuvent s'en sortir un peu en clairement en tant que jeune, surtout en traversant, en descendant le pont, en allant vers la pompe. On sent des gens qui viennent avec un pont, enfin, ils parlent d'automne, qui viennent par même avec ça. Donc,
0: c'est un point de vigilance, c'est un point tendu. Par contre, c'est quand même une voie cyclable qui amène sur les îles et qui amène de l'autre côté du Rhône. C'est une bataille qu'on a menée la première. Elle est symbolique, moi je m'en souviens, je l'ai menée. Je m'étais fait.
11: Ça fait combien de temps, ça existe?
0: On est arrivé en 2014, on l'a créé, je crois, à la fin 2014. On s'est fait insulter. Moi je le dis clairement. L'opposition, des élus départementaux à l'époque, mais qui ne sont plus, puisque c'est moi maintenant qui suis conseiller départemental de ce canton.
5: Ces élus, ils sont partout.
0: Je pense que quand on a un projet, il faut avancer globalement, et quand il y a des opposants, on en discute, on essaie de les convaincre. Si on n'arrive pas à les convaincre, il y a une autre solution, c'est en se présentant devant les électeurs. C'est vrai que ceux qui ont cette position un peu rétrograde et un peu vintage, vintage ça peut être bien pour certaines choses, mais pas pour ça. Et bien, ils ont été battus. Ils ne sont plus là. Donc, à un moment donné, on avance. Après, il y a le pont du Royaume, qui est le deuxième pont qui se trouve sur le deuxième bras de Rhône. où là on est en copropriété, Ville-Villeneuve et Ville-Avignon. On a réussi aussi à la faire confiance à cette situation, sur ce point-là. Au début, de notre côté, ils ne voulaient pas. Forcément, il y a un interdit. Et à la fin, ils ont dit, allez, on le fait. Et ils ont fait leurs engagements de notre côté aussi. Vous voyez, finalement, parce qu'ils ont aussi des gens qui sont des usagers, ils ont des habitants chez eux qui sont aussi usagers. Mais nous, c'est à un moment donné, ils y sont passés parce qu'il y a une réalité, tout simplement. Alors, je rappelle qu'ils sont convaincus sur le fond, ils en ont été convaincus sur l'usage et sur la forme, qu'importe, l'essentiel, c'est qu'on avance.
5: Oui, ils se sont rendus compte qu'effectivement, il y avait des usagers qui pouvaient l'utiliser. C'est juste que des fois, ces réponses arrivent un peu tard, parce que la deuxième partie a été complétée que cette année, je pense, avec mais la dernière partie, celle qui passe en bas du pont, je parle...
0: Les aménagements, ils ont fait il y a plus de deux ans, quand même, pour être... Je n'ai pas toujours été d'accord avec les 2019, mais quand même...
5: Ça marche.
0: Ils ont fait, mais moi, je me souviens que la tête de l'art, ça pourrait être droit. Quand on a dit qu'on allait faire le pont du Royaume, ils ont dit pas qu'il se fera, tout ça. On a dit, moi, je pose la question, moi, je fais comment ? Parce que du coup, à la moitié, on fait quoi ? Parce qu'on n'est plus chez nous, quoi. Et on était au culot, on a dit, bah, on s'arrête pas à la moitié, on mettra un panneau, on me dit, tu vois pourquoi. Sauf que quelques jours après, ils sont venus nous voir, ça m'a pris. Puis on s'est appelé, on fait de vous chez nous, et nous, on vous paiera la somme qui correspond. Vous voyez ce que je veux dire ? C'est tout à fait à l'état, mais je pense qu'il y a des techniciens aussi chez eux qui ont dit, là. Oui, bon, voilà. Mais, c'est chaque fois, d'après culturel, c'est la politique, c'est pas que la politique politicienne. À un moment donné, c'est quand vous n'arrivez pas à convaincre, il faut avoir le culot aussi de dire
5: oui.
0: Bon, allez, moi j'y vais et on va voir ce que tu fais. Parce qu'il faudrait que tu assumes si tu ne le fais pas. Voilà, c'est comme ça aussi que ça se passe.
5: J'ai encore une petite question, peut-être c'est la dernière, parce que peut-être on arrive vers la fin de cette interview. Non. moi j'ai une petite question, ça concerne, alors vous êtes pour la mobilité douce, vous le cachez pas, dans le centre-ville il y a eu, dans le centre-ville et à l'extérieur, parce que pendant depuis 2014 il y a pas mal d'aménagements pour améliorer la mobilité, que ce soit piétonne ou à vélo par exemple, c'était en 2024, c'était rue Carretry a été refaite, c'est ça ? Fini 2024, c'est ça, c'est ça. J'ai deux petites questions concernant le centre-ville. La première, puisque vous êtes aussi, je m'imagine, pour une piétonnisation peut-être du centre-ville, peut-être, ou est-ce que, et peut-être pas forcément, mais le fait d'avoir rendu l'accès, moi je mets ça de cette manière, mais pour moi c'est un aspect positif, plus compliqué aux voitures. Vu que vous êtes commerçant aussi, qu'est-ce qu'ils ont dit vos collègues commerçants ? Et deuxième partie de ma question, ça concerne spécifiquement rue de la Carretry. Donc, vous avez fait un aménagement qui concerne donc un parcours un peu plus compliqué pour les voitures pour que ça ralentisse. Il y a des espaces verts qui sont placés et donc il faut faire un peu le slalom parmi ces petites zones vertes. Mais en utilisant cette rue souvent, je remarque quand même beaucoup de trafic. Des voitures qui souvent savent pas trop, je sais pas quelle est effectivement le type de route. Et donc j'imagine que c'est pas une zone partagée. C'est juste une rue parce qu'il n'y a pas de panneau. Donc les gens ne savent pas. Il y a quand même pas mal de personnes qui sont avec leurs enfants, que ce soit en trottinette, que ce soit avec à pied ou avec des petits vélos drisiennes. Moi, je considère rue Carretry quand même un endroit un peu mitigé dans lequel, pourtant, il y a eu des travaux. Ça a pris une bonne année. Et ça reste quand même un endroit dans lequel moi personnellement je me sens pas forcément en sécurité parce qu'il y a pas mal de voitures, il y a aussi ça c'est un point positif, qu'il y a les baladines, donc les petits bus qui font la navette entre les parkings et le centre-ville. Mais ça aussi, c'est encombrant pour le passage. Pour ne pas parler peut-être des commerces qui se trouvent en face, peut-être sont des restaurants, ils n'ont pas vraiment de terrasse proprement dite, et donc ils n'ont pas moyen de développer leur économie, leur commerce. Donc, franchement, je ne suis pas un élu, je suis simple utilisateur. Rue Carétry, c'est bien, mais ça pouvait être fait différemment, je considère, parce que en tant qu'utilisateur expert et que j'utilise le vélo, j'utilisais le vélo ici, mais j'utilise le vélo dans des villes beaucoup plus grandes qu'Avignon. Je comprends qu'il y a des problèmes de mobilité parce que c'est un axe qui permet de sortir de la ville. Maintenant, avant, ça permettait de rentrer et sortir. Le fait que maintenant, il n'y a que des voitures qui sortent, c'est bien aussi. Mais moi, j'aurais fermé rue de la Carétry, par exemple, vous voyez.
0: Vous avez un centre-ville d'Avignon, 14 000 habitants. Mais 14 000, en fait, ces 14 000 là, moi je considère qu'ils ont le droit de circuler, de rentrer chez eux quand il y a des voitures. Je ne suis pas pour les mettre en difficulté. Donc, ce qu'on a fait comme choix, parce qu'il y a eu le plan de circulation en 2020, au centre-ville, parce qu'on voit qu'il y avait des transits au centre-ville. Vous pouviez rentrer par une porte et ressortir par l'autre. Et le fait d'arriver, finalement, vous étiez submergé de voitures sur certains axes, en particulier les interdits, en Rissard, en Rédélis, jusqu'à la rue de Chasse, pour pouvoir sortir à Porte de Chasse, ce qui était quand même une folie.
5: Oui, on rappelle qu'avant, les aménagements autour de Rempart, c'était des parkings.
0: Alors, autour de Rempart, il y avait des parkings. Alors, aujourd'hui, personne n'imagine dans le direct de son mais quand même, c'était une grande zone de parking, c'est une folie. Personne aujourd'hui ne souhaiterait pouvoir mettre des parkings dans le Rempart, à part peut-être quelques-unes par rue. Donc, en centre-ville, ce qu'on a fait, c'est qu'on a fait le choix de rendre les logiques de transit. C'est un rapport, si vous n'avez rien à faire en centre-ville, il n'y a pas de raison de ne plus suivre en centre-ville en voiture. Donc, en fait, il y a des boucles. On rentrait par une porte, mais on ressortait par la suivante. C'est ça le système. Sur Carétry, donc ça permet aux gens d'aller chez eux. Et vous avez, dans le centre-ville, c'est 14 000 habitants, vous avez 12 zones dans le centre-ville, en fait. Vous avez, le centre-ville est une zone de rencontre à 20 km/h, où la priorité est donnée aux piétons dans l'espace public et aux vélos. La voiture a le droit d'y être, mais de manière réglementée, et pas à plus de 20 km/h. Ça, c'est la règle. C'est la règle. Et au cœur de cette zone-là, vous avez la zone piétonne, proprement parlée, qui est régie par un système de bornes. Et là, les seuls automobilistes qui sont en droit d'entrée, c'est en dehors des livraisons le matin, c'est les résidents qui ont un droit d'accès, soit parce qu'ils ont un parking privatif, donc c'est normal qu'ils puissent aller chez eux, soit parce qu'ils ont une livraison, des courses à faire, enfin, des choses de la vie quotidienne, ce qui est aussi normal. En dehors de ça, normalement, vous ne rentrez pas en zone piétonne, et donc, vous connaissez les rues piétonnes du centre-ville, et même plus qu'avant, elles sont régies par cette réglementation-là. Carétry, on n'y est pas, mais on n'a rien aménagé. Avant, c'était un axe très tendu, purement voiture. Clairement. En plus, pas très qualitatif, pas très joli, avec beaucoup de commerces fermés. Ce qui est beaucoup moins le cas aujourd'hui, depuis la rénovation, c'est devenu quand même une zone où il se livre de l'activité, il y a des commerces qui ont ouvert. Il y a le marché qu'on a installé avec saison, qui est aussi très attractif le samedi. Et donc, on a retrouvé quelque chose de positif dans ce quartier. Mais effectivement, ça reste une des boucles, fameuses boucles. Je rentre par une porte, je sors par une autre. Donc, je sors par Pierre, et je sors par Saint-Lazare. Parce qu'à un moment donné, il faut bien qu'on rentre et sortir quand on habite le secteur. On est sur un chantier routière actuel pour aussi redonner de la qualité sur cette routière qui est un peu moribonde. Donc c'est un esprit de Carétry, mais aussi l'expérience de Carétry. Donc il y aura aussi un sujet qui va se poser, c'est comment j'y accède, de quelle manière réglementer, parce qu'on est aussi dans une piétonne sur une partie de tiers, et du coup, ça aura un impact sur le point de fin, qui est la jonction vers Carétry. Et donc là, il y a un débat sur comment avoir vraiment une voiture, mais seulement les résidents. Alors à l'heure actuelle, vous avez encore des gens qui ne sont pas résidents, qui passent en 5 heures. En particulier, c'est une histoire avec un but sur vitesse. Moi, j'en suis conscient, on a analysé ça. Normalement, c'est un espace partagé. Un espace partagé pour qu'il fonctionne, il faut que tout le monde accepte qu'il fonctionne. Il y a encore des gens qui ne l'acceptent pas. Mais conquérir l'espace public pour un piéton, pour un cycliste, pour des terrasses, pour des commerçants, c'est aussi comme ça qu'on oblige les autres à ralentir. Donc en fait, c'est un travail de long terme, c'est un travail d'acculturation. Il n'y a pas que la réglementation. De temps en temps, il faut se réunir, y compris en sanctionnant et en mauvais usage. Mais le plus important, c'est de changer de pratique et de culture. Ça, ça mérite du temps long. C'est-à-dire, vous ne pouvez pas seulement le décréter. C'est un peu plus compliqué que ça. Moi, je pense que c'est une amélioration, mais que c'est effectivement pas parfait. Est-ce qu'on arrivera à la perfection? Moi, la baguette magique, en fait, je n'y crois pas non plus.
12: Bien sûr.
0: Je ne sais pas, est-ce que c'est possible, est-ce que c'est possible. Il y a des États-Unis qui font. Les États-Unis qui font, si vous allez à la Chine, si vous allez à la Chine, vous allez à la
12: Chine. Ne regardez pas.
0: D'ailleurs, il faut remettre du code pour savoir, parce que si vous ne savez pas, vous rentrez, parce que vous pensez que vous pouvez rentrer, mais en fait, bon, on se fait très vite.
12: Une belle amende.
0: Et puis en général, les sacrément salés, mais enfin, je pense que ça peut être assez bien. Moi, je pense que pareil, je pense que c'est des projets qui ont été mis en place dans certaines vitrines il y a toujours longtemps. Et je pense que ça devient tout à compliqué. Et que je pense que c'est aussi une acculturation. C'est-à-dire qu'à mon avis, ça mérite du temps aussi. Et je pense que chaque pays a sa culture et qu'on peut changer, évoluer par rapport à sa culture. Mais que ça peut pas être quelque chose de brutal. Moi, je ne suis pas favorable aujourd'hui à une fermeture et un contrôle d'accès sur les portes. On le fait pourtant au mois de juillet pendant le festival. Mm-hmm. Et il y a une acceptation culturelle. Le festival, c'est un moment particulier avec des enjeux particuliers. C'est toutes les villes, donc les gens acceptent facilement. Et du coup, aussi les habitants du centre-ville. Parce que le sujet, c'est que les habitants du centre-ville se sont rendus compte comme étant ça. Alors, laissant à eux le droit d'accès, en fait, ils arrivent à stationner. Parce que avant, il n'y avait pas. C'était l'enfer pour eux. Quelqu'un qui habite ce truc, il travaille à l'extérieur, c'est l'enfer. Et parce qu'il trouvait qu'il n'y avait plus de place. Et donc, il était dans des situations pas possibles. Aujourd'hui, on ferme le midi, petit à petit, il y a des gens qui partent dans la journée, vous êtes au boulot, par exemple, à l'extérieur, et comme les personnes de l'extérieur vont rentrer à partir de midi, si vous rentrez à 18h, vous trouverez une place pour vous stationner. Et donc, ça, c'est l'avantage des habitants du centre-ville. Mais demain, il y a tous les autres villages. Et on est une centralité, quand même. On accueille tous les villages, on accueille largement de là, un bassin de vie qui est plus de 500 000 habitants. Vous l'avez dit tout à l'heure, sur 3 départements et 2 régions. En fait, tout ça n'est pas simple. Et on n'a pas toujours les moyens, nous, villes moyennes, avec des problèmes d'une grande ville, en fait. Et c'est souvent notre difficulté. Moi, je préfère qu'on travaille par étape. Par étape. Même si ce n'est pas parfait, que d'annoncer un grand soir qui, finalement, va amener à ce que les gens se braquent, finalement, et où les choses ne sont pas acceptées. Je pense qu'il vaut mieux du temps long.
13: Oui, c'est un travail de pédagogie,
0: mais je pense qu'on le fait. On le fait par les infrastructures concrètes, et on avance au fur et à mesure, par étapes, et on avance. On ne peut pas dire en 10 ans, voilà, cette ville a changé sur ses usages piéton-vélo. Elle a vraiment changé. Est-ce qu'on doit aller plus loin? Oui. Mais comment il faut avancer? Ben, continuer par étape à avancer en réglant les palmoires qui restent arrivés, qu'on n'a pas tous abordé malgré la liste tout à l'heure que vous avez citée. Moi, je voudrais finir par l'exemple, parce que moi, je suis commerçant dans le civil, on va dire. Je suis commerçant avant la politique et je serai commerçant après. Parce que la politique, c'est un début, mais c'est une fin aussi. Et moi, ça vient à traiter sans aucune difficulté. Je ne sais pas quand on sera à la fin. C'est une histoire parce que j'en aurai parfois, parce que les électeurs en auront parlé de moi. C'est comme ça que ça marche. Il faudrait peut-être y aller, peut-être. Je ne sais pas, ça fait longtemps. Je ne sais pas, est-ce que vous êtes, ça fait 10 ans, 11 ans, ouais, vous êtes rentré. Je ne sais pas. En fait, il faut porter des projets sur le long terme, comment éviter tout le monde en même temps. Et sur le débat qui est légitime, moi, je ne l'ai pas tranché. Mais moi, je suis conscient qu'à un moment donné, je ne vais pas finir à vue monsieur, à moitié de ma tête élu. je le dis sincèrement, parce que d'abord, je considère que d'abord, c'est dur en politique. D'abord, c'est dur d'être élu local. Les gens sont assez brutaux.
7: Parce qu'il y a plus de familiarité, peut-être.
0: Non, parce que là, on peut être en désaccord et en débattre aujourd'hui, vous faites très vite insulter à me laisser. Ça, moi, je ne m'y attendais pas. Je vous le dis. C'est quand même un truc assez étonnant.

0: suis pas sûr de ça. Je pense qu'au contraire, on a besoin d'une ville où on déambule, où on prend du temps. On a deux grands parkings de 1300 et 1600 places gratuits, à moins de 5 et 10 minutes du centre-ville à pied et en navette, gratuites. Je ne suis pas sûr qu'il y ait beaucoup de villes qui possèdent dans leur centre-ville historique à proximité de 12 outils de ce niveau-là. Je ne suis pas sûr.
1: C'est lesquels les parkings?
0: Le parking de Pion et le parking d'Italie. Et les navettes sont gratuites, vous êtes à moins de 10 minutes. Franchement, vous êtes en forme. C'est la clé, c'est cool. Là. Je veux dire, moi, j'ai aucune difficulté là-dessus. Je veux dire, et ça, il faudrait en avoir conscience. Et donc, je pense qu'on peut venir aisément en centre-ville et faire ça. Je pense que c'est très efficace, qu'il y a beaucoup de gens qui font. Et que les problématiques et le commerce ne sont pas liées à la question du transport. Parce qu'elles ont fait dans toutes les villes, elles sont liées à la question de l'évolution de l'activité économique, de l'activité commerciale, et plus clairement. Aujourd'hui, c'est la question d'Internet qui est le grand débat. Si vous passez votre temps à aller commander sur Internet, effectivement, vous n'avez plus besoin d'aller dans les magasins. Donc, ça, c'est un sujet fondamental. La question, et pour conclure, c'est un fond du monde, mais qui est fait et vécu par moi. Il y a pas mal d'années, dans la deuxième partie du gouvernement de la 2018-2019, quand on a commencé à réorganiser la circulation centre-ville, un commerçant que je connaissais un petit peu comme ça, mais sans plus, qui est venu me voir dans mon commerce pour me littéralement m'insulter. Parce que on empêchait les voitures de venir et qu'ils avaient cuit son commerce. Donc, alors j'ai essayé de lui expliquer comment pour lui donner un temps.
2: Il avait raison, selon lui.
0: Je le prends dans la rue, il me chope, il m'insulte, en m'expliquant qu'il avait demandé au fonction d'arriver au cours sur la gâteau qui était déjà parée.
2: Comment l'échange change?
0: Finalement, qu'est-ce qu'il demande? C'est des enseignants politiques, parce que c'est ses clients. Donc, vous voyez, je pense que finalement, on a gagné. Bon, moi, je me suis fait insulter, mais on a gagné. Sur le fond. Voilà ce que je crois. Je lui disais tout à l'heure, des menaces. Pas tous les jours, mais il y en a eu. Vos numéros de. Mis dans votre téléphone, pas posté. C'est un enfant qui est dans le chemin. Ma rupture en photo sur des réseaux sociaux. Moi, ça peut être une forme de menace.
2: Oui, oui.
0: Voilà. Je suis pas un peu heureux, moi, j'ai pas peur de ma vie. Mais je suis pas là non plus, la politique, c'est pas la guerre, quoi.
1: Ouais.
0: C'est la confrontation, le débat d'idées, c'est pas la guerre, quoi. C'est justement pour empêcher la guerre, la politique, normalement. C'est fait pour trouver des règles en démocratie, pour accepter de se parler et de conclure qu'on peut trouver un point d'accord et que peut-être on peut ne pas trouver un point d'accord et que c'est peut-être pas la fin du monde non plus. Et c'est dur aujourd'hui avec tout un système de réseaux sociaux où finalement les gens sont convaincus d'avoir raison tout seul dans leur coin. Moi je suis pas sûr d'avoir toujours raison. Moi je pense qu'il y a des sujets par exemple sur lesquels on aurait pu faire différemment. Je pense que sur le plan faubourg par exemple, en termes de circulation, on aurait dû avancer par étapes et pas faire le choix d'une date précise où tout change. Je pense qu'on aurait pu avancer par étapes sur 3 ou 4 ans. Il faudrait rappeler que le plan faubourg, ce que c'est. Mais moi, mon objectif, c'était de rompre avec la logique de transit. La logique de transit sur les faubourgs, c'est que vous avez 15 000 véhicules qui passaient tous les jours sans s'arrêter entre Pierre-Séma et Zeloa. On a voulu rompre avec ça. C'est compliqué. C'est compliqué, mais la réalité, est-ce que ces 15 000-là, est-ce qu'ils ont raison d'être là? Est-ce que c'est au bénéfice des habitants du quartier? Je ne suis pas sûr. Est-ce que les habitants du quartier l'ont compris? Je ne suis pas sûr non plus. Certains, mais pas tous. Peut-être qu'on aurait pu avancer par étapes, et pas en faisant des zonages, et pas en ayant une date précise au bon matin. Vous voyez ce que je veux dire? Mais ça, après, c'est mon point de vue. Oui, j'ai eu des désaccords là-dessus sur ce qu'on a fait. Mais moi, je suis dans une équipe, à un moment donné, c'était pas un désaccord suffisant pour que je l'aille très partout. Parce que voilà, l'objectif est le même. L'objectif, ça nous a permis de créer des plans de voies cyclables, ça nous a permis d'apaiser les abords des écoles, ça nous a permis quand même de faire plein de choses comme ça. Et ceux qui habitaient sur ces boulevards avec 15 000 véhicules jour, ça leur a permis quand même de se sentir plus en sécurité, moins soumis à la pollution, de pouvoir sortir dans la rue à la belle saison,

0: les honneurs de l'UQAS du Japon. Moi, je pense que c'est aussi positif. Après, il y a peut-être encore un peu trop de véhicules sur notre territoire. Peut-être parce que, et c'était le début de notre conversation, on n'a pas assez, finalement, encore d'outils collectifs de transport qui permettent à tout le monde de basculer sur d'autres formes de mobilité que exclusivement les voitures. Et je le dis encore une fois, je ne suis pas anti-voiture. Je suis juste à la recherche d'un bon équilibre.
1: Est-ce qu'il n'y aurait pas des moyens pour faciliter cette maïeutique de trouver des nouveaux moyens de transport au-delà de la voiture? Parce que c'est pas évident. Si c'est pas forcément les entreprises où les gens travaillent qui mettent en place des séances dans lesquelles il y a un expert de mobilité qui vient, moi je pense que les mairies, les zones urbaines comme le Grand Avignon, ils ont du budget pour une personne qui va sensibiliser dans les
0: Oui.
1: entreprises. Est-ce que vous avez des retours par rapport à
0: Mais pour
1: ça?
0: ça, que le système sur les emplois, par exemple, moi je suis le premier à valoriser ce qu'on a fait positif. Typiquement, le plan de déplacement de l'administration sur de nos agents en termes de mobilité douce, ne sont pas réussis à le mettre en avant. Alors, vous allez grandir, là. Mais parce que là, c'est une mécanique administrative. Donc, les 2000 agents, c'est une sorte de gros paquebot qu'il faut réussir à manœuvrer et sans trop s'approcher des rochers. Vous voyez ce que je veux dire? Pour pas que ça parte en cagnotte.
2: Qu'est-ce qui peut être fait? Qu'est-ce qui fait? Qu'est-ce qui va être fait?
0: Bah, moi, alors, ce qui va être fait, je ne peux pas vous le dire, parce que ça, c'est les candidats, parce qu'on a un préélectoral qui le détermineront. Ce que préconise, en tout cas, les plans de déplacement de l'administration, parce que c'est un cadre réglementaire qui est proposé aux administrations, du coup aux entreprises aussi, tout le monde, finalement, c'est de promouvoir les modes de déplacement doux ou les transports en commun par des avantages, par exemple, sur la prise en charge du coût, l'avantage de Lyon, par exemple. Après, la difficulté surtout, c'est on entend une entreprise, une administration des bus, j'utilise le vélo tous les jours, mais derrière, il faut être concerné pour pouvoir lui donner, je ne sais pas moi, 50 euros par mois, ou moins, ou plus, c'est rien. Mais il faut encore, derrière, qu'on puisse le promettre. Il faut qu'il puisse le stationner.
1: C'est vrai que je trouve qu'il y a pas beaucoup de stationnement. Récemment, j'ai remarqué que des fois, il y avait, par exemple, en centre-ville, place de l'Horloge, il y avait un emplacement pour placer les pour garer son vélo. Ça a été enlevé récemment.
0: Non, mais typiquement, pourtant, l'expertise d'usage, c'est toujours intéressant. Mais après l'expertise d'usage, il ne faut pas tomber non plus dans le moi-jeu. C'est-à-dire qu'on a énormément de places de stationnement à l'échelle du centre-ville, et puis là, on a des points de fixation qui sont compliqués. Typiquement, on n'a jamais autant réalisé de parcs sur vélo sur la ville, vous en avez là, quasiment partout, et vous avez un point de difficulté qui est autour de la place de l'Horloge, de la mairie et de la place du Palais. Et typiquement, vous pouvez comprendre pourquoi. C'est qu'en fait, on est en difficulté face à la réglementation de l'architecte des bâtiments de France.
1: Ah, pour
0: Et je
1: déplacement.
0: suis incapable aujourd'hui d'avoir l'autorisation de l'architecte des bâtiments de France pour mettre du stationnement de vélo place du Palais ou place du Petit Palais. Oui, c'est impossible. Sur la place de l'Horloge aujourd'hui, il n'y a pas de place. On n'arrive pas à installer. Le peu de place qu'on a sur la rue, sur la rue qui est derrière la mairie, ou entre le théâtre, l'opéra et la mairie. C'est les seuls endroits, et c'est trop peu. Sauf que je n'ai pas d'espace en voirie que je peux prendre. Je n'ai pas de place de stationnement parce qu'elle n'existe plus depuis longtemps, que j'aurais pu transformer en place de stationnement vélo. Je ne les ai pas. On a des conteneurs à remplir ménagère, on a le vélo plat, on a, enfin, je veux dire, je n'ai pas les outils en termes de géographie là, si ce n'est des outils extrêmement chers, style ascenseur à vélo, qui sont des caissons que vous mettez en dessous.
1: Ah ouais, ça c'est un truc japonais, c'est un truc japonais, c'est pas
0: Qui
1: ça.
0: coûte une fortune. Non, mais j'en ai des gens qui me disent qu'il faut faire ça. Moi, je dis, c'est des trucs qui valent une fortune. Enfin, moi, je préfère installer 800 heures sur vélo ailleurs que de dépenser à un endroit un peu pour prendre un vélo. Je dis, mais après, moi je suis objectif, on en a installé rue de la République depuis plusieurs années, à plusieurs bien, ne se stationne pas. Donc ça, c'est une vraie difficulté. Moi, j'ai deux. On a sur Savard, qui est sur Marc, juste à côté, on a créé des stationnements. Mais on attendait qu'il y ait des travaux de l'Enedis soient réalisés, ce qui refonde les réseaux électriques.
2: On en profite pour mettre.
0: On attend qu'ils aient définitivement fait leur truc. Bien,
1: oui, oui.
0: Encore, il y a une voiture qui s'y perd ou qui sort sur le passage parce qu'il y a des mauvais usages, mais en règle générale, c'est que c'est quand même pas une date de solution, mais qu'il n'y a pas de voiture qui circule là. Tantôt, il y a n'importe quel qui s'y colle, mais ça s'arrête à sa maison. Donc, c'est de ce côté qu'on a choisi de mettre. De l'autre côté, la chose dont vous parlez, ce n'est pas l'ancien parking, c'est une destruction. C'est un bâtiment qui a été détruit dans le cadre de la rénovation urbaine des quartiers du sud d'Avignon. On enlève certains bâtiments vraiment trop vétustes. On a aussi besoin de redonner de la place à l'espèce d'un espace public parce qu'il n'y en avait pas assez. Et requalifier l'espace public, c'est un peu stratégique aussi pour ramener une qualité de vie. C'est-à-dire des espaces où les gens peuvent se retrouver aussi et qu'on ne soit pas que comme ça entre les barres d'immeubles. Donc autant il y a des endroits où il faut densifier les villes, autant il y a des endroits où il faut la dédensifier. Il y a des stations de l'époque dont certaines ont des problèmes de mauvais usage. Le matériel, comme ça, c'est une vraie difficulté. Moi, je suis favorable à ce qu'on continue de développer le vélo. D'abord, le vélo, c'est pas cher, socialement non plus. Et pour des gens qui ont des très bons revenus, ben, le vélo, c'est hyper rentable. Donc, on met un travail aussi avec des associations, donc on aide au financement sur l'apprentissage du vélo, pas que pour les enfants, mais aussi pour les adultes. il y a comme une sensation qui n'est pas un problème. Donc, je cite un exemple qui fait ce travail-là aussi auprès d'un public plus ou moins jeune, avec tous les enfants traditionnellement, historiquement, dans les écoles, on a à disposition. D'ailleurs, on crée des petits apprentissages de vélo. On en a créé une au cours de la première arme électrique qui est pas loin de Pierre Sébar, qui est utilisée par les écoles et par tous les joueurs, c'est super. Et dans quelques années de là, je lui disais un passé d'autre jour, mais on a ouvert l'espace pédagogique de notre partie de l'école de la mairie du Pont des Deux Eaux, où on s'est pris une partie du parking pour créer un espace pour toutes les écoles du quartier, qui se faisaient faire de l'apprentissage du vélo pour les enfants, dans une prise pédagogique, en fait, qui m'a été super, franchement. Ça a été discuté, travaillé avec plein de gens. Donc, on crée aussi ces outils de mise à disposition parce que c'est important aussi d'avoir ces espaces sécurisés pour apprendre à faire du vélo. Mais aussi, ils font aussi des actions dans les adultes.
1: Oui, l'école, oui.
0: Pour ceux qui ont oublié, ou pour ceux qui n'ont pas mis de ceux qui ont des appréhensions aussi, plus ou plus. Et donc, du coup, on aide aussi ces associations par du financement de la ville auprès de cette association en particulier, depuis de nombreuses années. Moi, je connais quelqu'un qui fait ça.
2: Et du coup, c'est hyper important aussi de toucher tout le monde, intramuros, extramuros, n'importe quelle classe.
0: Il y a un rapport culturel de vélo qui est assez particulier. C'est ça qui est étrange, c'est qu'à une époque, le vélo, ça a été très populaire. À un moment donné, le vélo a été abandonné parce que la voiture a pris toute la place. Et puis, à une époque, je sais pas, dans les années 60, être un vélo, c'est 77 ans de plus, quoi. Et alors qu'aujourd'hui, au contraire, c'est l'inverse. Au fond des garages de l'île rouge, vous trouverez des stocks de vieux vélos rouges qui datent de cette époque où ils avaient été remisés, quoi. Et aujourd'hui, au contraire, on en reparle de reprendre son vélo, d'aller à la cave. D'ailleurs, le vélo, c'est pas obligatoirement direction la casse, hein. Alors, des fois, quand vraiment il est au bout, mais vous pouvez le faire réparer. Vous pouvez le faire réparer auprès de professionnels, d'associations qui peuvent vous apprendre à réparer. Enfin, encore de la pub pour le laver, mais différemment, ils font ça très bien. Et derrière, vous avez aussi un grand mairie qui sont les vélos d'occasion et sur la réparation. Les vélos d'occasion, parce qu'en France, les vélos d'occasion, à l'époque, ça ne se faisait pas. Il y avait une aide à l'achat de vélo, aussi, hein, sur la MS, mais ça ne se faisait pas sur les vélos d'occasion. Je dis, c'est des petits financements, mais acheter un vélo d'occasion à 150 balles, si on vous donne 50 euros, quand vous n'avez pas beaucoup de revenus, c'est chouette, quoi. Alors, j'ai fait rajouter un truc qu'on n'avait pas vu au début, c'est les soins de matériel de sécurité. Le SASU, l'éclairage, le casque. Moi, j'ai fait rajouter parce que ça, c'est un vrai sujet aussi. Que les gens aient conscience qu'ils doivent utiliser aussi du soin matériel là. Parce que c'est pas toujours le cas.
2: Non,
0: mais moi, je le dis effectivement. Je ne sais pas si vous le faites. Je pense que l'enjeu de sécurité, c'est un vrai sujet. Quand on est de plus en plus usagé et qu'on dit aux gens, prenez des vélos, il faut aussi prendre des vélos en respectant le code de la route, mais aussi en étant visible dans l'espace public avec les outils qu'il faut. On se met en fluo, on se met en jaune, on met une classe, il y a de la lumière.
2: C'est vrai, voilà.
0: C'est ça qu'on va répéter sans arrêt, et qu'il faut répéter,
2: ne faites pas comme
0: nous. Exactement. Voilà.
1: Moi, j'ai rien dit. Hein. Moi, jusque-là, je suis au vélo pop. Là, pour le moment, je suis au vélo pop. Aujourd'hui, j'avais oublié le casque chez moi, mais.
0: Je pense que que vous ne pouvez pas tout faire en même temps et qu'il n'existe pas de renfort. Et quand vous dites tout le monde, c'est mais moi je voudrais qu'on reste attentif, que le prudent, il y a un phénomène de la République qui monte en France et partout. On commence à taper sur les mots, les embêtants, on est déserté, on n'est pas libre. Il y a un discours anti-vélo qui monte. Parce qu'il y a un discours anti-écolo qui monte, parce qu'aujourd'hui on est sur une vague conservatrice. Il ne faut pas se mentir. Il ne faut pas se mentir. Et aujourd'hui on réduit les exclusions au bout, mais j'en regrette. Ben, écoutez, moi je ne suis pas un bobo. Je ne mange pas les jambes et je fais du vélo. Alors je ne fais pas tous les jours. Et donc il faut arrêter ce discours imbécile. Le cycliste aujourd'hui c'est tout le monde. C'est monsieur que tout le monde au vélo du quotidien. Et je pense que ça, il faut en prendre conscience. Et je pense que les médecins aussi, c'est le message à faire passer, c'est que le vélo c'est bon pour la santé. C'est bon sur la santé, c'est bon, y compris à un certain âge, pour se maintenir en forme. Alors, le vélo électrique, c'est intéressant aussi à un certain âge. Parce que, effectivement, c'est une vraie assistance. Et ça permet finalement de se maintenir dans une mise à jour, alors que peut-être on aurait peut-être abandonné parce qu'on a moins de force, parce qu'on vieillit, parce qu'on a des douleurs. Mais je pense qu'en termes de santé publique, c'est un vrai sujet. C'est bon pour nos artères, c'est bon pour le cœur, c'est vraiment bon pour le maintien en forme. Exactement. Aussi en termes de psychique, c'est un outil. Quand on dit que c'est pas pour tout le monde, je dis. Moi, je pense que c'est quasiment pour tout le monde, mais pas tout le temps, et en même temps, et pour tout. Et donc, c'est juste ça. Mais je crois que le promouvoir, c'est bien. Je pense que c'est une question de santé publique, on n'en parle pas assez. Que finalement, il y a beaucoup de pollution. La voiture, elle génère de la pollution, mais pas qu'à l'extérieur. Il y a beaucoup de pollution à l'intérieur d'une voiture. Et en fait, qu'il y a des études, en fait, si un vélo reçoit le même trajet qu'une voiture sur la voiture, elle reçoit moins de pollution que quelqu'un qui est dans sa voiture.
2: Oui,
0: je me suis dit, non, c'est ça, c'est qu'en plus, vous avez une pollution un peu différente aussi dans la voiture. Vous avez des pollutions différentes, mais aussi des petits objets en batterie que vous utilisez dans une voiture. Alors, je ne veux pas être désolé, mais comme chez vous. Comme chez vous, dans votre meublement, dans vos peintures, vos tapisseries, vos bijoux, vos trucs, je ne parle même pas de ce que vous mangez, mais il y a potentiellement de la pollution partout. Donc, quand on peut arriver, quand on peut s'exposer un peu moins, moi je pense que c'est bénéfique et qu'il faut y aller. Donc, pour ça, il faut se sentir à l'aise à vélo, soi-même. Donc, ça veut dire peut-être refaire des mises à niveau quand on n'a pas fait depuis longtemps, c'est bien. Il faut apprendre un peu de se faire du vélo. Il faut les accompagner longtemps parce que l'enfant, sur la route, il n'est pas toujours attentif à tout parce qu'il est perturbé par plein d'autres choses. Ses capacités à se concentrer différentes, mais s'il apprend tout à vélo, déjà c'est le téléphone avec ses parents, les autres adultes, à faire du vélo c'est bien. Et puis à un moment donné, il va pouvoir, dans des jambes, se sentir pouvoir aller sur dans l'espace public. Il n'a pas les automobilistes à même pas oublier que leurs enfants font du vélo. Que eux, ils font du vélo, que leur soeur fait du vélo, que leur grand-père fait du vélo très longtemps. Mais ce que je veux dire, c'est qu'en fait, on est tous des cyclistes. On a tous été un jour. On a abandonné pour des mauvaises raisons parfois, mais on a tous été on a potentiellement tous occasion à l'être à nouveau, sans renier quoi que ce soit. Parce que c'est pas ça le message. Moi, je suis pas pour l'écologie punitive, comme parfois certains le disent, non, je suis pour une écologie joyeuse.
1: On vous remercie encore, Monsieur Tocabens. Je souhaite rappeler qu'il y a une grande enquête de mobilité sur les déplacements des Avignonnais. C'est possible, ça se fait en ligne sur le site avignon.fr. Vous cherchez, c'est sur la page principale, vous n'aurez pas de problème à la retrouver. Merci encore d'être venu ici et d'avoir pris du temps pour nos réponses et avoir parler largement de vélo, mobilité et tous les sujets qui tombent par rapport à ce sujet, c'est immense. Donc,
3: c'est moi qui vous remercie en espérant avoir été le plus clair et franc possible. Ouais, je pense
1: Oui,
3: je pense que c'est bon, on est bien, on a complètement débordé, on a fait
0: Oui,
3: une
0: c'est
3: heure
0: ça.
3: et demie, mais
1: Voilà, on a pris tout l'espace à l'émission. Mais c'est super.
3: C'est
1: Merci beaucoup.
3: C'est très bien, merci beaucoup.

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0: les contes de la mère Michel. Bon, les gosses, vous vous asseyez et vous la fermez, d'accord? La mère Michel, elle va vous raconter une histoire qu'elle est vachement bien. Mais avant, pour se donner un petit peu de courage, la mère Michel, elle va boire un petit coup de blanc. Épisode 8, les Jackson parents. Bon alors, odorante petite créature, hein, y en a encore un qui s'est fait caca dessus là, hein?
1: Oui.
0: C'est vraiment chouette ça de pouvoir se chier dessus et que ce soit les autres qui nous nettoient.
1: Oui.
0: Bon, vous connaissez tous l'histoire de Peter Pan.
1: Oui.
0: Oui, mais est-ce que vous connaissez l'histoire des frères et sœurs de Peter Pan? Ah non, hein, voilà, hein. Voilà, ils sont 5, enfin, peut-être ils sont 6, peut-être qu'ils sont 7, bon bref, hein, parce que le père Pan, il s'appelle pas comme ça pour rien. Hein, dès qu'il peut mettre une cartouche à la mère Pan, il se gêne pas, le salaud. Hein. Donc on a donc Jackie, Tito, Germaine, Marlon et évidemment Peter. C'est les Pan 5. Bon, et leur père, il leur fait faire le tour du monde pour qu'ils chantent ensemble. Bon, sauf que les gosses, bien souvent, ils ont envie de faire autre chose. Mais le père, lui, il considère que ses enfants, c'est ses employés. Et comme ils sont pas signés de convention collective, donc il les fait bosser 24 heures sur 24, 7 jours sur 7, et puis c'est tout. Surtout, le père sait qu'il joue contre la montre, car ces 5 garçons vont grandir et devenir des hommes. Non seulement ils vont avoir des poils aux couilles, ce qui fait une sorte de petit nid douillet pour leurs testicules et qui est pas si désagréable au toucher, mais surtout, ils vont muer les cons. Et son bis, il va être niqué. Alors qu'est-ce qu'il fait?
2: Il se reconvertit?
0: Non, il se reconvertit pas, les mignons de la petite Marie. Non, il va pas ouvrir un gîte d'étape en Creuse pour les enfoirés de bobos parisiens qui viennent découvrir la nature, hein, il suivait, non! Il a une meilleure idée. Il a une meilleure idée à base de tenailles et d'émasculation.
2: Aïe, aïe, aïe, aïe, aïe, aïe.
0: Oui, la petite Marie, ça va les picoter à l'entrejambe. Mais Peter est au courant du plan de son père. Et le soir même, il raconte tout à ses frères. Bon, alors, il y en a bien un qui est tenté par l'expérience et qui voit pas très bien l'utilité de ces deux trucs qui baladent entre ses jambes. Mais les autres, ils sont vraiment pas chauds. Alors Peter leur explique son plan.
3: Nous allons passer par la fenêtre pour rejoindre le pays imaginaire, un endroit où nous resterons toujours des enfants.
0: Mais bon, il y en a un qui est plutôt pragmatique et qui lui répond...
4: Peter, si on se lance par la fenêtre, on va juste tomber du 4e étage et s'éclater la gueule par terre, Peter.
0: Ouais, mais Peter, il a tout prévu. Hein. Et Peter, il a volé la poudre blanche magique de son papa, une poudre blanche à près de 110 euros le gramme.
3: Allez-y, prenez-en et vous pourrez voler.
0: Voilà, et les pupilles complètement dilatées, ils saupoudrent ses frères de cette substance et ils les voient s'envoler. Alors d'abord Jackie, puis Tito, Germaine, puis Marlon... Peter les voit tous s'envoler au-dessus de la maison, couverts de poudre blanche, en train de chanter. Mais quand vient le tour de Peter de s'élancer, son père rentre avec la tenaille in extremis et le chope au bord de la fenêtre.
4: Là, tu viens avec moi, toi et mon ami la tenaille.
0: Pendant que Peter crie à ses frères de toutes ses forces...
5: Il faut toujours suivre la 2e étoile et ensuite tout droit jusqu'au matin.
0: Oui, merci beaucoup pour les infos, Peter. Hein. Autant te dire que les gars, ils ont tourné un moment dans le ciel avant de trouver. Hein. Bon, le pauvre Peter, lui, il a passé une sale nuit hein, avec Monsieur Tenaille. Mais il gardera jamais sa petite voix de crécelle et il fit une carrière internationale. Une fois que le père Pan eut fini de tirer sa dernière cartouche, il mourut. Peter se construisit son propre pays imaginaire et continua longtemps à essayer de s'envoler avec de la poudre blanche.
2: Et ses frères?
0: Mais on en a rien à foutre de ses frères. Tu sais, toi, ce qu'il est devenu, le frère de Maxime le Forestier?
2: Non.
0: Voilà, l'histoire est finie. C'était les contes de la mère Michel. Épisode 8, les Pan 5. Si vous pensez que votre enfant a du talent et qu'il pourrait faire carrière, si ou que vous manquez d'objectivité sur votre propre progéniture, ou que vous projetez vos propres frustrations sur lui, laissez-les tranquilles. Si vous pensez que vous pouvez voler, après vous être saupoudré de poudre blanche, mais franchement, essayez, on sait jamais. Et si vous retrouvez 4 blacks qui chantent dans les airs, c'est les frères à Peter, laissez-les tranquilles. Allez les enfants, c'est l'heure du catéchisme. Allez vous faire bénir par la divine semence pendant que papa essaye d'immaculer Conception Maman.

0: Ouais, non. Donc en fait, ce que je voulais dire, c'est... En fait, attends, je cherche mes mots. Ouais, non, parce que du coup, c'était plutôt... Non, je pense pas, en fait, mais par rapport à ta question, ce qui me vient là tout de suite comme ça, c'est...
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5: Et ben voilà, c'est l'heure de la gamelle.
6: C'est l'heure de la gamelle.
7: Bonjour. Salut, salut.
5: Qui est cuite et recuite.
6: On est à Avignon, il fait 43 degrés en moyenne.
5: Au bas mot. Mais on est quand même assez nombreux et nombreuses autour de la table ce soir. Et on va commencer par faire un bilan des événements et des rencontres qui ont été organisées, des rencontres anticarcérales qui ont été organisées au courant du mois de juin, et qui étaient de belles rencontres.
7: À Carpentras.
5: À Carpentras.
6: Et à Gap.
5: Et à Gap. Ensuite, on fera une lecture d'un texte d'Alessandro Stella qui s'appelle « Les Indéfendables » et qui parle des actions de la DDPF, dont on a déjà pas mal parlé dans cette émission. On fera un petit tour par les brèves. On a plusieurs sujets à aborder qui font le lien entre la police, la justice et tout ce monde qu'on veut détruire. On continuera, et c'est pas fini, la lecture du texte « Par-delà le principe de répression » de Geoffroy de la Gagnerie.
6: Et puis ça sera l'heure
5: que se terminera notre émission. Voilà, on est bien.
6: On est bien, on va faire tout ça.
5: Bah voilà, allons-y. Donc on commence par...
8: Le bilan,
5: calmement. Et du coup, c'est à ce moment-là que Christine décide de s'en aller.
7: Au moment plus important. Non.
6: Bah déjà, je suis pas la seule à avoir autour de la table à être à Carpentras. J'étais la seule à Gap, donc je commence par raconter Gap. Donc à Gap, on vous avait déjà tout annoncé, et dans Crash et dans la Gamelle. Donc on a tenu nos programmes, on a vu les gens de Technopolis, on a vu Gwenola Ricordo qui nous a parlé de 1312 raisons d'abolir la police, on a vu la super pièce de théâtre Garde à vue. Du groupe de la défense collective toulousain. On a fait tout ce qu'on avait prévu et on a fait même des choses qu'on n'avait pas prévues. C'est-à-dire que on s'est rendu compte, alors qu'on avait prévu la date depuis un moment, que c'était le 27 juin, la date anniversaire de l'assassinat de Naël. Ça faisait 2 ans que Naël était mort, tué par la police à bout portant, alors que lui n'était pas armé. Simplement parce qu'ils en avaient marre d'avoir coursé sa bagnole, donc ils avaient le droit de se défouler un peu après. Et il faut bien faire retomber la pression, tuer un jeune, c'était pas mal comme façon de faire. Et donc, suite à la mort de Naël, il y a eu des petites émeutes, plus ou moins grandes selon les différents quartiers, mais en tous les cas, à Nanterre, ça avait pas mal bougé. Il y avait eu énormément de répression. Voilà. Donc, du coup, après la pièce de théâtre, on est allé sur la place Gournette, qui est la place de la prison à Gap, avec une sono à roulette, et on a pris la parole pour expliquer aux Gapensais qui étaient là à prendre l'air dehors, parce qu'il fait chaud aussi à Gap, moins qu'à Avignon, mais quand même. Et on leur expliquait pourquoi on lançait ces lanternes, ces montgolfières qui partent dans le ciel en faisant de la lumière qu'on utilise souvent dans les cérémonies d'hommage et de commémoration. Donc on a pris le micro, on a expliqué ça, puis on a lancé les lanternes en souvenir de tous les tués et tous les morts dus à la police. Et voilà, c'était une action qui était chouette, qui n'était pas programmé. Et puis le lendemain, il y a des familles qui, au parloir, qui ont dit « Ah, mais les gars, ils ont vu le feu d'artifice. » Donc voilà, et a priori, il y a eu une connexion qui a été faite entre la rue et les gars qui étaient enfermés place Grenette. Donc c'est chouette. Et même si le souvenir de la mort de Naël est triste, la bagarre reste vivante et ça, c'est cool. Voilà, je vous ai raconté Gap, vous me racontez Carpentras.
5: Et bien, Carpentras, c'était une belle journée aussi, je crois. Il y avait pas mal de personnes, je dirais une cinquantaine de personnes 50-60 personnes qui sont passées au courant de la journée. Et pour les personnes donc, qui n'étaient pas là, l'objectif de cette journée, c'était d'arriver à faire le lien entre les différentes luttes dantes et la question anticarcérale et la question de l'abolition des prisons et de du système pénal en général. Et ça a plutôt pas mal marché. On a eu des belles discussions avec pas mal d'échanges. On s'est pas mal interrogé collectivement, non seulement sur les propos qu'on tenait, donc sur les liens qui pouvaient exister entre la lutte contre les frontières et la lutte contre les prisons, entre la lutte féministe et la lutte contre les prisons. Donc pas mal de beaux échanges sur les propos, mais aussi des questionnements collectifs sur la manière de les amener et donc de comment régler les problèmes, les situations problématiques auxquelles on peut faire face couramment dans différentes situations, que ce soit dans la lutte contre les frontières, etc. Et donc voilà, c'était des chouettes moments d'échange. Et ça donne envie de se retrouver, je trouve.
6: Ouais. Oui, ça donne envie de se retrouver.
7: Ouais, il y avait une super cantine aussi.
6: C'est vrai.
7: On a mangé. Et ouais, les trois tables rondes étaient très intéressantes, enfin même énergétiques, pour bien écouter tout le monde. Non, c'est très intéressant.
6: Énergétique ou énergivore ?
7: Énergivore, ouais.
6: Mais énergétique aussi, je trouve. Mais oui, c'était intense. C'était des temps de discussion vraiment. Il y avait une qualité d'écoute exceptionnelle, quoi. On était vraiment attentifs.
8: Moi, ce que j'ai bien apprécié, c'est la diversité aussi des approches et des points de vue. Par exemple, le thème des migrants. C'est une personne qui est tout à fait dans la mouvance de ce qu'on va qualifier de citoyenniste et qui est à la CIMADE, quoi, qui participe aux actions de solidarité autour du refuge de Briançon. Et on se rend compte qu'en fin de compte, les points de vue ne sont pas si éloignés que ça, quoi. On se retrouve sur l'essentiel. Donc ça a été... Enfin, à mes yeux, ça a été des moments forts de la journée aussi.
6: On met un petit rap pour Naël pour finir ses bilans. Et puis surtout, s'il y a d'autres personnes qui ont envie de nous dire ce qu'ils ont pensé de ces journées, ben c'est pas compliqué, c'est crèvelatôle84@riseup.net. Et puis si vous préférez le faire avec un stylo, nous on est très contents qu'on reçoive des lettres dans la boîte aux lettres de Radio Ayoli, 3 rues du portail Magnanin en Avignon.
8: Je voudrais juste ajouter quelque chose. C'est que je pense qu'on tient tous à remercier Gwenola Ricordo de sa participation. C'est elle qui a animé le débat sur le féminisme et l'anticarcéral. Et elle a apporté une qualité extraordinaire à ce débat, quoi. Donc merci Gwenola.
6: Et merci les copains Antifa et merci les copains barzadistes. Il y avait du monde, pas beaucoup de monde, mais du monde de belle qualité en tout cas.
8: De diverses approches.

0: Et c'était donc Prêt à partir de SCH et Nino. Et du coup, dans cette seconde partie d'émission, eh ben on va vous lire un texte donc, qui parle de la vague d'attaque contre le système pénitentiaire qui avait été signé DDPF, dont on avait déjà parlé. Et c'est un texte qui a été écrit par Alessandro Stella pour Lundi Matin, qui s'appelle « Les Indéfendables ». On va vous le lire à plusieurs voix.
1: Parce qu'il est un petit peu long, mais il est vraiment chouette. Comme il y en a qui font le boulot à notre place, qu'on n'est pas arrivé à poser cette analyse-là à temps, en tous les cas. Au moins, on récupère celle qui a été faite par Alessandro et on vous la lit. Donc, en gros, les faits. Les faits, au cours du mois d'avril 2025, la presse locale, relayée par la presse nationale, rapportait une série d'épisodes d'incendies de voitures de gardiens de prison, d'attaques contre leur domicile, de coups de feu tirés sur les portes de la prison à Agen, à Lyon, à Toulouse, à Toulon, Grenoble, Lille, Nanterre, Luynes, enfin aux quatre coins de la France. Des groupes d'individus s'étaient attaqués non seulement à des prisons, mais aussi à des agents de la pénitentiaire en poste ou en formation. Sur les lieux des attaques, les assaillants avaient tagué un sigle, DDBF, pour Défense des droits des prisonniers français. Un sigle repris par un compte Telegram, rapidement fermé par les autorités, dans lequel on dénonçait les violences quotidiennes exercées par les surveillants sur les prisonniers. Ce canal est un mouvement dédié à dénoncer les atteintes à nos droits fondamentaux, auxquels le ministre Gérald Darmanin compte porter atteinte. Contactez-nous par message privé pour rejoindre le mouvement DDPF. Rejoignez le mouvement. C'était l'information qui était passée sur les réseaux sociaux. Alors, comment ça a été interprété tout ça ? Eh bien, après avoir envisagé des actions de l'ultra-gauche ou des ingérences étrangères, les services secrets russes ou algériens, les policiers et les procureurs ont conclu que l'hypothèse la plus vraisemblable était la piste du narcotrafic. Ainsi, par une opération à l'échelle nationale, le 28 avril, la police interpellait 30 personnes, parmi lesquelles 21 étaient mises en examen le 2 mai, dont 7 étaient déjà détenus. Résumons les conclusions des enquêteurs. Le Monde, daté du 4 mai, titrait « Derrière les attaques des prisons, l'ombre de la DZ mafia et du narcotrafic ». Le journal français de référence reprenait donc les conclusions et les éléments de langage des ministères de l'Intérieur et de la Justice, mafia, groupes criminels organisés. Tout en relevant que parmi les 21 suspects déférés par la justice, dont 2 femmes et 2 mineurs, pour beaucoup, ils présentent des profils d'exécutants de petites mains du trafic de drogue. Aussi, les interpellés vivaient dans la région où ils avaient commis leurs attaques. Le chef présumé du réseau, commanditaire et organisateur des attentats, à partir de sa cellule de la prison d'Avignon, serait un certain Imram A, âgé de 23 ans.
2: Le terme est parfaitement galvaudé. Il renvoie à un imaginaire peuplé de Pablo Escobar ou d'El Chapo Guzman et popularisé par les séries Netflix sur les narcos. Des grands criminels qui se la coulent douce dans des villas tropicales ou dans des lofts à Dubaï. Beaucoup de cinéma, en effet. Si l'économie des drogues illégales ne diffère guère de l'économie capitaliste légale, la réalité de la production, du commerce et de la consommation des dites drogues est beaucoup plus complexe. Si les gros exportateurs et importateurs sont évidemment des millionnaires, avec un capital risque élevé, et si la vente en demi-gros permet à un certain nombre de personnes d'en vivre aisément, pour la masse des producteurs, transformateurs, livreurs et distributeurs au détail, ce n'est qu'un gagne-pain, un travail souvent pénible et toujours risqué. Les études de sociologues et anthropologues ont bien montré que la masse de paysans cultivant le cannabis au Maroc, la coca en Colombie ou le pavot en Afghanistan sont des travailleurs agricoles pauvres, ne produisant ces plantes prohibées qu'en vertu d'un meilleur rapport comparé à d'autres cultures possibles dans leur région. Quant aux milliers et milliers de personnes qui assurent au jour le jour toutes les tâches du commerce au détail, on pourrait parler d'ouvriers tâcherons. Il y a ceux qui s'occupent du transport, du conditionnement, de la garde de la marchandise. Puis ceux qui, du matin au soir, du lundi au dimanche, par beau temps ou sous la pluie, tiennent un point de deal, et ceux qui font des livraisons à domicile. Outre les contraintes climatiques à tenir le mur de l'immeuble à longueur de journée, tous ces travailleurs du petit commerce de proximité de produits illégaux sont quotidiennement exposés à la répression. Tous les points fixes et durables de deal sont rapidement repérés par la police, qui effectue des descentes régulières. Ils subissent au quotidien des fouilles, des brimades, des humiliations, parfois des gardes à vue, et finissent par être arrêtés et emprisonnés.
3: Il faudrait redimensionner le narcotrafic, trop souvent présenté comme un marché colossal au profit gigantesque. Comparons le comparable. Les services de l'État font l'estimation que le chiffre d'affaires annuel des drogues illégales en France serait de l'ordre de 3 milliards d'euros. soit autant que la Coca-Cola, drogue légale et plus préjudiciable pour la santé que certaines drogues illégales. Autant que la Française des Jeux, autre drogue légale redoutable pour la santé, aussi financière, des pauvres gens qui s'adonnent au rêve du gain. Un chiffre d'affaires bien inférieur à celui du tabac, 20 milliards, et surtout du vin, 90 milliards. Autrement dit, à la fin d'une journée de travail, il y a beaucoup plus d'argent dans la caisse d'un bar tabac PMU que dans les poches des tenanciers d'un four de cité. Cependant, la comparaison la plus pertinente serait avec le chiffre d'affaires des grandes entreprises pharmaceutiques qui produisent et commercialisent les drogues légales. Le cas le plus emblématique est certainement celui de l'entreprise américaine Purdue Pharma, propriété de la famille Sackler. Au sommet de son ascension, en 2017, elle avait atteint un chiffre d'affaires annuel de 35 milliards de dollars, engrangé notamment grâce à la vente d'opioïdes dont l'oxycocontin, en principe destiné aux malades de cancer en phase terminale. Sa forte promotion marketing a fait exploser les prescriptions médicales pour toutes sortes de douleurs, provoquant aux USA, entre 1999 et 2022, quelques 700 000 morts par overdose. Poursuivi par des milliers de plaintes au pénal, en janvier 2025, la famille Sackler a conclu un accord avec le tribunal pour le versement de 7,4 milliards de dollars d'indemnisation aux familles des victimes.
0: Jusqu'aux années 1960, la consommation et le commerce de cannabis, de la cola, de l'opium et d'autres plantes psychotropes faisaient partie des cultures locales, traditionnelles, coutumières, ancestrales. Comme pour le vin et l'alcool en Occident, cannabis, coca, opium, champignons, psilocybe, peyote, ayahuasca, betel, iboga, quat, amanite, étaient considérés comme des aidants dans la vie, comme des chasseurs de soucis, ça c'est Freud qui dit, comme des médecins du corps et de son âme. Malgré la conscience des possibles dangers de la consommation de psychotropes, aux quatre coins du monde, les populations s'étaient adaptées, avaient appris à vivre avec les drogues. La prohibition des drogues de l'autre avait commencé par un édit de la Sainte Inquisition de Mexico en 1621, interdisant le peyote et autres plantes magiques. Elle avait fait l'objet de décrets impériaux en Chine au XVIIIe et XIXe siècle contre l'opium, sans grande conséquence. Après l'édite guerre de l'opium entre 1839 et 1856, opposant les puissances occidentales à la Chine pour le contrôle du marché oriental, les États-Unis et la Chine lancèrent, au cheval de la Première Guerre mondiale, les lois de prohibition du commerce illégal de l'alcool aux USA et de l'opium en Chine. Une prohibition du seul commerce considéré illégal, bien entendu, car aussi bien de l'alcool que de l'opium, on en avait besoin dans les pharmacies. Et en fait, jusqu'aux années 1970, à part les guerres commerciales, la prohibition de la consommation et des consommations ne faisait pas partie des priorités répressives des États. Les consommateurs problématiques se voyaient regarder avec une certaine bienveillance, parfois assistés par des associations charitables ou par des amis et des parents. C'est à partir de la loi promulguée par le président américain Richard Nixon le 31 décembre 1970, suivie bientôt par les autres nations occidentales, que la grande répression s'abat non seulement sur les commerçants, mais aussi sur les consommateurs de « drogue », entre guillemets. Et pourquoi ? En déclarant la drogue comme le principal ennemi de la nation et déclenchant la guerre aux trafiquants et aux consommateurs, le gouvernement américain déclarait la guerre à la fois aux minorités raciales, noires et hispaniques, et à la génération hippie, les uns et les autres considérés dangereux par l'esprit WASP, suprémaciste et viriliste, avec toutes les conséquences effroyables de cette guerre. Depuis 50 ans, la guerre à la drogue a provoqué des centaines de milliers de morts de par le monde, en Amérique latine en particulier, dans des affrontements entre policiers, militaires, trafiquants et bandes rivales, sans compter les innocents tués au passage. Plus, beaucoup plus que les morts par overdose, d'héroïne ou d'autres drogues illicites. Sans pour autant mettre fin au commerce ni tarir la demande, car au contraire, la consommation de psychotropes illicites a explosé dans les dernières décennies. Et donc la guerre à la drogue a aussi provoqué depuis 50 ans l'explosion des condamnations des trafiquants. Parfois des condamnations à mort, sans procès ni sommation, comme dans les Philippines de Duterte ou dans les favelas de Rio, ou des condamnations par un tribunal à la peine capitale, comme en Chine, en Iran, en Arabie Saoudite, aux USA et ailleurs. Mais surtout des incarcérations massives par millions, presque incalculables. De qui ? D'affreux criminels mafieux responsables de meurtres et d'atrocités, outre que de trafic de drogue ? Bien sûr, mais ce n'est qu'une minorité des condamnés à la prison. La grande majorité ne sont que des travailleurs à risque dans cette économie souterraine, délinquants peut-être, mais pas criminels, condamnés à des peines lourdes, souvent très lourdes, par rapport à leur délit. Et quel est le profil des condamnés pour trafic de drogue ? L'étude menée par Michele Alexander sur la population carcérale aux États-Unis a conclu que la guerre à la drogue est une guerre raciale et une guerre sociale. Sur les 31 millions de personnes emprisonnées aux États-Unis, des années 1980 à la première décennie des années 2000, les Afro-Américains et les Hispaniques représentent la grande majorité des condamnés. Qu'en est-il en France, où les condamnés pour trafic de drogue constituent environ 20% des prisonniers ? En dépit de statistiques ethniques disponibles interdites en France, les origines géographiques des prisonniers sont parlantes. Dans leur grande majorité, ils sont issus des cités de Sevran, Aulnay, Nanterre, Champigny, Bagneux, Créteil pour l'Île-de-France. Pour Marseille, Toulouse, Lyon, c'est la même chose, à savoir qu'ils proviennent de cités habitées fondamentalement par les Noirs et les Arabes.
4: Dans le chapitre 5, Alexandro Stella pose la question « Qui défend les indéfendables ?» À la lumière de ces plates évidences, certes en contraste avec tant de fantasmes sur le monstre moderne appelé narcotrafic, nous pouvons réexaminer le phénomène des attaques contre l'administration pénitentiaire. Il apparaît que ceux qui s'en prennent au maton sont des copains solidaires des personnes incarcérées, porteurs d'un message simple : nos amis en prison ne sont pas seuls, les gens à l'extérieur les soutiennent et essayent de les aider. Alors, comment expliquer le silence des réseaux sociaux qui normalement prennent position contre les violences de l'État ? Pourquoi ni les sites de l'ultra-gauche, ni les comités contre les violences policières, ni les avocats et associations qui défendent les droits des prisonniers, OIP-LDH, ne sont-ils pas intervenus ? Parce que les dealers seraient indéfendables ? Parce que le vin est bon, bu modérément, entre guillemets, et le cannabis, la cocaïne et l'héroïne sont du poison ? C'est que même les proches des victimes des violences policières et d'État n'osent pas questionner le préjugé des flics, défavorablement connu par les services de police pour trafic de stupéfiants, ce qui justifie à leurs yeux la répression la plus brutale jusqu'au meurtre, parce que dealer est considéré comme honteux, indéfendable. À partir du principe inculqué dans la tête des gens que la drogue c'est de la merde, les dealers des vendeurs de poison sans scrupules qui empoisonnent la jeunesse, bref, des criminels contre lesquels on donne carte blanche aux forces de police pour arrêter coûte que coûte. Défendre les drogués, les dealers, surtout quand ils se révoltent et font face au pouvoir étatique, paraît encore aujourd'hui un combat inconcevable, tant la stigmatisation et la criminalisation ont imposé une pensée dominante et non questionnable. Les gens solidaires qui ont essayé de lancer un mouvement de défense des droits de leurs amis ou semblables reclus dans les prisons ont osé ce défi. Sous le logo qui en dit long, DDPF, Défense des droits des prisonniers français, comme un appel un peu naïf à l'état de droit, au respect des prisonniers, soulignant que ces prisonniers sont français, non étrangers, il faut comprendre le message, comme le comité Adama et autres collectifs de défense contre les violences policières, ils demandent à être traités comme des citoyens français à part entière, pas comme des personnes discriminées, racisées, infériorisées, criminalisées. Une question d'abord de dignité, de respect simplement. Finalement, comment ne pas voir dans cette vague d'attaques contre les gardiens de prison des actions d'autodéfense, d'auto-organisation par des groupes locaux en lien avec leurs amis emprisonnés ? Des actions claires, exemplaires, reproductibles autour de toutes les prisons, disons-le, des actions politiques. Avec l'intention, comme ils le disaient dans leur premier communiqué, de créer un mouvement pour la défense des prisonniers. Et ce texte a été signé par l'historien Alexandro Stella.
1: Il est très fort ce texte parce qu'en fait il pose une analyse quand c'est explicité, quand c'est expliqué, on comprend beaucoup mieux parce que c'est vrai que sinon on est noyé sous des a priori en disant ouais, de toute façon c'est une histoire de camé, c'est une histoire de vendeur de merde qui empoisonne nos gamins. Et là, de poser, de dire maintenant c'est une histoire de gens dehors qui savent qu'ils vont bientôt aller en taule ou qui ont des copains dedans et qui luttent pour leurs droits. C'est vraiment bien que ça soit posé comme ça. Et il a raison. Les collectifs anti-REP, les collectifs de gauche, les collectifs de soutien aux prisonniers, on n'a pas réagi à temps. On n'a pas été bons. C'était pas grand chose quoi de mettre des tags des DBF partout. Ça faisait vraiment peur aux matons. Ils ont vraiment eu peur les matons à ce moment-là. J'ai l'impression que c'est en train de retomber, que il y a plus cette image du DDPF parce qu'ils ont fait des arrestations massives, ils ont arrêté des clampins qui étaient juste solidaires de leurs copains quoi.
4: Moi, quand j'ai entendu les informations, je ne voyais pas du tout, je ne comprenais pas ce qui se passait. Et défense des prisonniers français, je me suis dit, mais qui c'est qui... Je ne voyais pas j'avais une lecture militante des événements, quoi. Et je ne voyais pas les choses comme nous les explique Alexandre Stella. Et donc, j'avais une lecture rigide de ce qui se passait. En plus, il n'y avait pas d'écriture inclusive, tout ça, dans les mots d'ordre. Je me suis dit, d'où ça vient, ça, quoi. Et puis, ça s'est illuminé quand, justement, dans cette émission, au mois de mai, vous avez lu les deux communiqués des DDPF que le gouvernement a vite censuré. Et là, je me suis dit, mais ça vient des prisonniers, de leurs copains, quoi. Ça vient de ça, et ça vient pas d'ailleurs. Puis c'était un test revendicatif pour les droits des prisonniers, c'était pas autre chose, quoi. Et ça s'est éclairé. Et j'ai pensé tout de suite à des discussions que j'ai eues avec d'anciens prisonniers, notamment un gars qui s'était tiré plus d'une dizaine d'années de tôle, quoi. Et qui supportait plus que les prisons comme elles fonctionnaient, et en plus que ça s'aggrave comme veut le faire Darmanin, quoi, et son complice Retailleau. Et je me suis dit, mais putain, tu vois, tu dis ça a retombé. Ça a retombé, mais attention, ça montre qu'il y a quelque chose de très fort et de très profond. C'est parti vraiment déjà eux-mêmes, quoi.
1: Oui,
4: il y a quelque chose qui est en train de monter, et ça peut être retombé pour un temps, mais c'est comme l'eau qui bouge. Puis après, ça redémarre d'un coup, et à jouer au con, les Retailleau d'Armanet, ça risque de leur péter dans la gueule, ce qui se passe. Parce que ça va venir des profondeurs, quoi, le mouvement de révolte qui se passe au niveau des prisons, mais allié avec les cités, quoi. Parce que c'est eux qu'on veut mettre en prison.
1: Bien
4: c'est
1: sûr.
4: Les jeunes des cités, c'est les jeunes racisés, les pauvres, quoi. C'est la chasse aux pauvres. Et les choses, elles ne vont pas pouvoir continuer comme elles continuent actuellement. C'est fou, s'imagine, quand ils seront la vie, s'ils vont régler le problème. Ben ça, il y a eu des moments dans l'histoire qui ont montré que les choses, justement, ils seront à la vie, se le finissent par péter, et ils seront bien responsables de ce qui va leur arriver.
1: Ouais, en attendant, ils sont surtout responsables d'avoir créé deux prisons qui vont fabriquer du fou, qui vont fabriquer de la souffrance psychique, mentale, à cause de l'isolement, qui vont fabriquer des gamins qui vont grandir sans papa parce qu'ils vont se prendre des peines immenses, énormes, super longues. Pour l'instant, c'est rassurant hein, ce que tu dis, on a envie d'y croire, qu'on ne va pas se laisser serrer la vis éternellement et qu'à un moment, les banlieues vont bouger. Ils ont prouvé, là, avec cette action en avril, qu'ils pouvaient bouger et que ça avait de la gueule. On ne les a pas suivis et moi, je fais mea culpa, quoi. On n'a pas été bons.
4: Ouais, ouais.

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1: Et pas Dylan.
2: Pas Dylan. Et on continue avec quelques brèves que Jean nous a préparées. Et en commençant tout d'abord par...
3: Par la première. Voilà. Un mineur de 17 ans interpellé le 17 juin pour association de malfaiteurs terroristes en vue de crimes contre les personnes. C'est Bruno Retailleau lui-même qui a annoncé cette arrestation. D'après le ministre de l'Intérieur, ce garçon envisageait plusieurs cibles, dont une synagogue, un sex shop ou encore des événements festifs. Le ministre reconnaît cependant que ce projet n'était pas abouti. Il n'était pas au point de commettre un attentat, mais il était en train de se préparer, a-t-il déclaré sur LCI. Le suspect a été placé en détention provisoire vendredi soir, à l'issue de 4 jours de garde à vue à la DGSI. L'avocat de ce mineur, M. Le Gall, habitué des dossiers de terrorisme djihadiste, dénonce un coup de com' et des exagérations. Son client est un gamin de 17 ans qui présenterait des fragilités sur le plan psychologique ainsi qu'un parcours familial difficile. Selon une source proche de l'enquête, le suspect a tenu des propos radicaux sur les supports numériques et a fait part de son envie de trouver une arme. Mais c'est de l'ordre d'une sorte de flirt avec l'interdit plus qu'une projection concrète. Tempère, monsieur Le Gall. Ou madame d'ailleurs, je ne sais pas.
2: Maître.
3: Ah oui, c'est ça le. Ok. Il estime pour sa part que ce jeune homme n'est pas véritablement radicalisé comme on peut le voir dans certains dossiers, loin de là, et ne manifeste pas une adhésion ferme et concrète à l'État islamique.
1: En gros, c'est l'histoire d'un gamin de 17 ans qui est mal dans ses baskets, qui a des problèmes familiaux, qui essaye de se faire le cacou en disant « Ouais, un jour je vais me trouver une arme », qui se tape 4 jours pleins, 96 heures de garde à vue dans les locaux anti-terrorisme, qui part aussitôt en tôle en préventive sur un dossier où il y a que dalle. Il y a ouais, un jour je vais me trouver une arme.
2: Ça sent un peu libre flot, quoi, comme histoire.
1: Ben oui, oui, ça sent qu'on a besoin de dire que il y a des terroristes, qu'il faut s'en protéger et que la police est utile. En vrai, il y a dans ce cas-là, juste un mal-être de la jeunesse, il n'y a pas de terroriste, et la police passe son temps à nous abreuver de peur en disant « il y a des terroristes de 17 ans ». Calmez-vous, vous venez de terroriser un gamin de 17 ans. Et ce gamin, quand il va sortir, à mon avis, il ne va pas être plus tranquille dans ses baskets, parce qu'avoir subi ce qu'il a vécu, juste parce qu'il faisait le con sur son téléphone, ça ne va pas le mettre dans des dispositions idéales pour faire confiance à la justice de son pays.
4: Et c'est une construction politique, ça. Il faut tenir les gens dans la peur, dans la crainte, et on les gouverne avec la peur. Et le moindre élément qu'on trouve sur Internet, sur les déclarations d'un gamin, ben on en fait tout est plat, quoi.
2: Mais encore une fois, le truc, c'est ce qu'on répète à chaque fois, c'est que ça n'a aucun caractère dissuasif. À aucun moment, il y a des gamins qui vont se dire « Tiens, je ne vais pas commettre quelque action que ce soit parce que mon pote il s'est fait condamner parce qu'il regardait des trucs sur Internet. » Au contraire, c'est même complètement contre-intuitif. Ça cible toujours les mêmes personnes et ça crée juste de la haine et de la rancœur. Et tout comme cette autre histoire, on enchaîne ?
4: Oui.
2: Et ben voilà, sur l'expulsion.
4: Sur les procès de Rome, c'est ça ?
2: Oui.
4: Ben voilà, ça s'est passé au tribunal de Pontoise. Le maire de Villeron, M. Dominique Cudia, qui a été relaxé dans une affaire d'expulsion illégale d'un campement de famille rome, survenue en février 2023. Avec lui, il y avait 5 autres prévenus qui ont également été relaxés. Alors, bon, nous, on peut se féliciter qu'il y ait des gens qui n'ont pas été condamnés et tout, mais c'était pas le but, quoi. Si, en fait, le tribunal a jugé comme normal ce qui s'est passé, c'est-à-dire une manifestation qui est venue devant un campement de Rome qui campait dans le bois de Villeron, c'est-à-dire un petit village qui avait un bois aux alentours, quoi. Donc ils se disent, c'est notre bois, c'est des bois communaux. Hein. Et là, il y avait un campement de Sarum. Et à un moment donné, il y en a une partie d'entre eux qui sont partis, qui ont quitté l'endroit. Il est resté quelques familles. Et pas folle la guerre, pas. Les racistes, les fachos, ils ont attendu que le gros des gitans s'en aille pour aller jouer les gros bras et aller déloger le peu qui restait dans le bois. Donc là, cette manifestation, ça s'est terminé par des menaces, des insultes, parasites, dégagés, on va tout cramer, Ville-Rome n'est pas une Ville-Rome. Ils étaient encadrés par des gendarmes, mais les gendarmes ne les ont pas empêchés de virer les gitans, quoi. Et les gitans, à la fin, ont fini par quitter le peu qui restait. C'est-à-dire une vingtaine de personnes, c'était surtout des femmes, des enfants, tout ça. Ils ont fini par quitter le campement sous la pression. Et ça a été des cris de victoire. On a gagné, on est chez vous. Le fameux cri des identitaires, quoi, voilà. Alors, après le départ des occupants, ils sont rentrés dans le camp et ils ont tout détruit. Le maire a ensuite envoyé une pelleteuse qui a creusé une tranchée et qui a fini de casser toutes les cabanes qui restaient, les dernières cabanes. L'avocat, il fait ressortir, c'est-à-dire l'avocat de Rome Europe et de la Fondation pour le logement des défavorisés, il fait ressortir que ce n'est pas un départ volontaire mais sous la contrainte, dans un contexte de tension et de peur. De son côté, le parquet avait requis la relaxe pour tous les prévenus.
1: Oui, quand on dit on va tout cramer chez toi, en général on est condamné, mais bon, pas quand c'est un camp de Rome.
4: Voilà.
1: Là, ça, c'est pas grave.
4: Voilà. Et pour la procureure, le maire n'était pas présent, mais en retrait. Et c'est-à-dire que lui et 5 autres personnes ont été amnistiés. Et ils ont estimé que le campement était vide et qu'il ne restait que des choses abandonnées quand ils sont allés. Et selon la présidente du tribunal, les éléments constitutifs de l'infraction n'étaient pas réunis, écartant donc toute condamnation. Voilà, ça veut dire que...
1: On parle d'un pogrom qui n'est pas condamnable.
4: Voilà, vous pouvez aller brûler les cannes de gitane, tout ça. Vous trouverez des juges qui vous absout.
2: Et puis on imagine bien que les Roms qui étaient sur ce camp ne sont pas allés déposer plainte ou témoigner devant la justice pour dire effectivement.
4: Voilà, heureusement, bon, il y a quand même une association de Roms qui a envoyé... un avocat et l'ex-association de l'abbé Pierre, l'association pour le logement, tout ça, qui a envoyé l'avocat, quoi. Mais le tribunal n'a rien voulu entendre. On était la justice, elle était du côté des forts et des riches. Alors, heureusement, c'est pas partout. C'est pour ça que je veux en parler aussi, quoi. Il y a un autre événement qui s'est passé dernièrement concernant les Roms. C'est un convoi qui s'est arrêté dans la commune d'Aiglun, dans les Alpes de Haute-Provence. Ils se sont installés sur le stade de Aiglun. Et là, le maire du village, il a mis en lumière les difficultés pour accueillir les gens du voyage dans les Alpes de Haute-Provence. Et il a dit carrément que le problème, ce n'est pas que les Roms circulent et veuillent s'arrêter, ça c'est normal, quoi. Mais que dans les Alpes de Haute-Provence, dans ce département...
1: Il n'y a pas assez d'heures d'accueil.
4: Voilà, le long de la Bléone, il n'y a pas assez d'accueil pour accueillir les
1: gens du voyage.
4: Les gens du voyage.
2: Mais c'est quand même marrant parce qu'on se met à encenser un type qui a juste fait le minimum syndical.
4: Ah ouais. Ben, je me demande si Retailleau et Darmanin, ils vont pas le faire passer au tribunal ce maire. Il le mériterait quand même. Hein. Voilà. Et je veux terminer quand même parce qu'il y a quelque chose qui me trotte dans la tête. C'est un souvenir. Il doit y avoir une bonne quinzaine d'années. Il y a un maire d'une commune à côté d'Avignon qui avait viré un petit gitan de l'école communale parce qu'il ne voulait pas de ses parents sur sa commune.
1: Ça ne serait pas en train de sur la sorgue, ça ?
4: Je crois bien. Ouais. On préfère les prisons que les gitans. Ouais.
1: Petit truc. Tous les Roms ne sont pas des gens du voyage, loin s'en faut. C'est plutôt vrai. Des sédentaires, donc on a un peu mélangé tout ça. N'empêche que Roms ou gens du voyage ou gitans, c'est des gens qui sont malmenés par la police et par les fascistes.
2: Et qui sont en fait les premières victimes du racisme en France. Il y a une étude sur le racisme en France là, qui est sortie récemment, qui a montré que les Français et les Françaises sont de plus en plus racistes et que la première minorité à être exposée à ces formes de racisme, c'est les gens du voyage, où il y a plus de la moitié des Français qui ont répondu à cette enquête, qui ont dit que oui, ils se sentaient menacés en présence de gens du voyage. Et donc, je crois que ça fait bien le lien avec le sujet suivant, où on va parler de contrôle au faciès.
3: Voilà. De l'aveu des services de police et de gendarmerie, ceux-ci procèdent chaque année à 32 millions de contrôles d'identité hors contrôle routier.
1: Donc, c'est-à-dire qu'il y a, dans l'année, des gens qui ne sont pas contrôlés, des gens qui se font contrôler beaucoup, mais en moyenne, c'est un Français sur deux qui a été contrôlé une fois dans l'année. 63
3: millions. Oui. Oui, c'est pas en moyenne, hein. C'est chaque année, 32 millions.
1: 32 millions. Tout le monde n'est pas contrôlé pareil.
4: Il faut dire qu'il y en a, ça leur arrive une fois par jour. Hein.
3: 26% des personnes interrogées ont déclaré avoir été contrôlées par la police ou la gendarmerie au moins une fois au cours des 5 dernières années. Un chiffre en hausse de 10 points.
1: Non, mais c'est pas mal. C'est-à-dire, il y en a un quart qui se fait contrôler au moins une fois en 5 ans. Et en tout, il y en a un sur deux. Enfin, il y a autant de contrôles. Donc, ça veut dire qu'il y en a qui se font contrôler 100 fois dans la.
3: En tout cas, le chiffre est en hausse de 10 points par rapport à l'enquête de 2016. Et la défenseure des droits dénonce qu'une personne sur 5 se plaint d'un comportement inapproprié de la part des policiers et gendarmes. Tutoiement, insultes, provocations, brutalité.
4: Si tu permets, c'est la défenseure des droits qui a balancé ces chiffres-là.
3: OK.
4: Qui les a rendus publics.
3: Ouais. Les 18-24 ans représentent 41% des individus contrôlés. Mais là aussi, tous les jeunes ne sont pas à égalité. 39% des personnes contrôlées sont perçues comme arabes, noires ou maghrébines. Un chiffre qui tombe à 23% pour les personnes blanches exclusivement. J'aime bien l'expression blanche exclusivement. Les hommes noirs ou arabes auraient ainsi 20 fois plus de chances de se faire contrôler. Donc c'est ça.
4: Quelle chance. Une fois plus de chance.
2: Voilà, et ben donc proportionnellement, beaucoup plus de chance aussi de se faire tuer par la police lors d'un contrôle d'identité.
3: J'imagine que oui, c'est là qu'on a le plus de tutoiements, brutalité.

0: coco plein le nez. Et... Mais va savoir pourquoi il n'y a pas de flics là-bas. Parce qu'ils en auraient, hein, et des consommateurs et des dealers. Mais voilà, on a choisi d'emmerder un type de population avec la guerre contre les narcos, qui, ma foi, est plus une guerre contre...
1: Bah, contre les Noirs et les Arabes.
0: Voilà. Et les pauvres et les quartiers pourris.
1: Et c'est ce dont a été victime Swail. Swail El-Khalfaoui, c'était un jeune Marseillais de 19 ans. Et il a été tué par un tir de la police dans le quartier de la Belle de Mai à Marseille le 4 août 2021 lors d'un contrôle routier. Et comme à son habitude, la police plaide la légitime défense. Mais celle-ci est remise en question par plusieurs témoignages. En fait, l'affaire elle avait été classée sans suite en décembre 2021, puis rouverte après que l'avocat de la famille ait dénoncé une enquête bâclée par l'IGPN et ait porté plainte pour obstruction à la manifestation de la vérité. Et entre-temps, il se trouve que le juge d'instruction a changé et que la nouvelle juge a constaté que des enregistrements vidéo d'une caméra de surveillance qui était située à l'endroit du contrôle avaient disparu. Malheureusement, parce que en fait, ça arrive souvent. Il y a quand même beaucoup de bugs informatiques voilà.
0: Sur les caméras qui filment des violences policières.
2: Il y a beaucoup de prestidigitateurs aussi dans la police et qu'il faut disparaître les preuves.
3: Ils n'ont pas fait. Ils peuvent faire une alerte à l'enlèvement sinon pour rechercher les images.
1: Et oui. Mais bon, voilà, la famille de Swail, elle s'est pas laissée avoir. Elle a porté plainte contre l'ancienne procureure de Marseille qui s'appelle Dominique Laurence. Et elle l'a accusé d'avoir volontairement détourné les scellés des vidéos. Et donc ça avait fait scandale jusqu'à tel point que Gérald Darmanin a annoncé vouloir saisir l'inspection générale de la justice pour retrouver les scellés. Et là, magie, paf, ils ont réapparu ces enregistrements sur le bureau de la nouvelle juge d'instruction. Donc voilà, ils étaient cachés, en fait, ils n'étaient pas perdus. Et donc voilà, il y a un pas qui vient d'être fait pour que la vérité éclate sur les circonstances de la mort de Swail, mais c'est quand même loin d'être gagné, car les complicités au sein de la police et du système judiciaire existent toujours et vont donc sans doute continuer à faire pression. Voilà, mais non, mais en tout cas, voilà, c'est quelques brèves. Merci encore, Jean, de les avoir récoltées, concoctées. Quand même pour dire qu'il y a une articulation qui est assez évidente entre la police, la justice et le racisme d'État et qu'on ne s'y trompe pas. Et du coup, on écoute Ibrahim des Berruriers Noirs.

0: C'était donc Ibrahim, des Bérus, et on continue petit à petit cet arpentage de par-delà le principe de répression, le bouquin de...
1: Geoffroy de Laganerie.
0: De Laganerie.
1: Oui, et à cause des chaleurs, j'ai dû réduire mon rythme de lecture. Donc là, il n'y a que 15 pages à peu près. J'ai sélectionné 2-3 passages, mais je voulais savoir avant si vous avez retenu quelque chose de la dernière intervention.
2: S'il est interrogé, hein.
1: Oui, un peu, ouais. Voilà.
3: Si, si, il faut que tu continues. On a compris que... Enfin, ce que moi, j'ai retenu, c'est que le fait de désigner... un coupable et des moments où la justice doit agir, donc elle ne peut agir que si il y a un coupable, une victime, que c'est intentionnel et tout. Ça c'est en fait nos problèmes dans la vie, c'est beaucoup plus que ça. C'est pas seulement le voisin qui fait exprès de tuer ton chien en lui donnant des boulettes empoisonnées. C'est aussi ton propre gamin qui se fait renverser par le chien alors qu'il est à vélo et c'est ton propre chien. Et là, du coup, il n'y a pas de dépôt de plainte, ce n'est pas intentionnel. Mais quand même, le gamin à l'hôpital, c'est un vrai problème. Donc quand on dit que les anticarcéraux, les abolitionnistes veulent qu'il y ait... moins de jugement, en fait, c'est faux. On en voudrait plus qu'il y ait plus de prise en compte de la souffrance des uns et des autres, y compris les accidents du travail, y compris des catastrophes naturelles, que tout ça soit pris en charge.
4: C'est quand la gamelle ?
5: Alors, c'est quand la gamelle ?
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6: À l'heure de la gamelle, parce que qu'on soit dedans et qu'elle soit pas bonne, qu'on soit dehors et qu'on galère à la faire bouillir, ensemble, on va la partager.
7: Et la gamelle, c'est maintenant.
8: Et c'est maintenant, et c'est très fort, parce que ça fait 2 mois que la gamelle s'était ailleurs.
7: Refroidie.
8: Voilà. Mais donc, on fait la 50e, qui peut être la 51e ou la 52e, ça dépend comment on compte. Enfin, on est toujours là, quoi.
9: On va dire à 50.
8: Allez, 50, c'est un chiffre.
7: Et pour cette 50e...
8: On n'a pas changé d'adresse pour cette 50e.
7: Non.
8: Non. Donc l'adresse, c'est 3 rue du Portail Magnanin à Avignon.
7: Il y a un bruit bizarre. Hein.
10: C'est mon chien qui se gratte.
7: Ah. Ok.
10: Désolée.
8: Il se gratte comme un flic tape à la machine.
10: Ah, je trouve qu'il se gratte plus vite, moi, que...
8: Donc, 3 rue du Portail Magnanin, en Avignon, 84 000. Et si vous voulez écrire par mail, si vous avez la possibilité d'écrire par mail, c'est crèvelatôle84@riseup.net.
9: Exact.
7: Voilà, vous avez toutes les infos. Et si vous voulez participer à cette émission, bah vous avez aussi les adresses pour nous contacter. Et on peut déjà vous dire qu'on se retrouvera le 2 mai. Ouais, prochain.
8: C'est le 2 mai, le lendemain du 1er, hein, parce que le 1er, on se retrouve en Avignon ou ailleurs pour manifester entre travailleurs et travailleuses. Et donc le 2, on se retrouve ici à 10h.
7: À 10h du matin. Et donc, pour le programme de cette émission, et ben, comme à l'accoutumée, on va vous faire un point sur le nombre de personnes qui sont emprisonnées à fin mars. Il n'y en a jamais eu autant, je pense que je peux déjà... Le dévoiler. Ensuite, on enchaînera sur un texte qui a été écrit par Crèvelatôle et qui a été publié dans le tout nouveau fanzine de No Passaran à Avignon. Et donc, on vous lira ce texte et puis on essaiera d'en discuter un petit peu autour. Et après, on parlera fichage, vidéosurveillance, caméra et Cour de justice européenne.
8: Ouais, tout ça à la fois.
7: Voilà. En gros, voilà. Et puis ensuite, on essaiera de faire un petit agenda de ce qui se passe en avril, mais on n'est pas bien sûr d'avoir compris ce qui se passait. Mais bon, peut-être que ça nous viendra au cours de cette émission. Voilà, vous avez le programme et Jean, c'est à toi.
9: Alors, le nombre de prisonniers actuellement, en fait, ce n'est pas actuellement, puisque l'administration pénitentiaire a toujours un mois de retard sur la publication du nombre de prisonniers. Et là, c'est le nombre de personnes qui avaient en prison au 1er mars 2026. Donc, le chiffre que je vais vous donner ne correspond pas au nombre qu'il y a actuellement. Il doit actuellement y avoir beaucoup plus de monde. Mais le chiffre donné par l'administration pénitentiaire du 1er mars 2026 est de 86 645 prisonniers. C'est-à-dire que ça augmente encore et toujours.
7: Mais c'est-à-dire 500 de plus qu'au 1er janvier.
9: Exactement.
7: Ouais. En un mois.
8: Voilà. Et on est bien d'accord que là, c'est le nombre de prisonniers et pas le nombre de personnes écrouées. Si on rajoute les gens qui ont le bracelet électronique, qui sont enfermés chez eux, ah oui. Qui a l'avantage...
9: Là, il y en a 80 000 à peu près.
8: Il y a environ entre 15 000 et 20 000 selon le calcul qu'on fait. Mais donc, on a dépassé les 100 000 personnes sous écrou en France.
9: D'accord.
8: On n'a plus grand-chose à envier aux États-Unis en termes de nombre de personnes écrouées par rapport au nombre de personnes dehors.
7: En fait, il n'y a pas beaucoup de pays en Europe qui enferment plus que la France. Par contre, il y en a pas mal qui enferment moins et qui ont vu leur nombre de personnes incarcérées, de prisonniers et de personnes écrouées diminuer.
8: Et en conséquence, le nombre de faits de délinquance baissait également. C'est ça qui a noté énormément. C'est que ce n'est pas parce qu'on a beaucoup de prisonniers qu'on a moins de délinquance, c'est parce qu'on a moins de délinquance qu'on a moins de prisonniers. Certes, mais c'est surtout parce qu'on a moins de répression qu'on a moins de gens qui doivent résister à la répression et donc devenir délinquants. Vas-y, on te laisse continuer les chiffres. Hein.
9: Ça y est, il n'y en a pas plus à dire. Quoi. Ça sera juste que le mois prochain, mais il y aura encore bien plus que ce qu'on a ce mois-ci, et ainsi de suite.
8: Donc la prison d'Entraigues, qui est une prison pour 400 places, devrait ouvrir dans l'année, en décembre 2026.
7: Et être probablement remplie de nouveaux prisonniers en un mois.
8: Ah bah, clairement. Malheureusement.
9: Et ce qu'il faut dire, c'est que c'est un centre de détention. Donc, elle ne dégonflera pas les effectifs dans la maison d'arrêt du Pontier.
8: Donc, juste pour préciser, quand on arrive en prison, qu'on soit déclaré coupable ou encore innocent, qu'on ait été jugé ou pas encore, on arrive en général, c'est la règle, en maison d'arrêt. Et après, une fois qu'on a été déclaré coupable, si on a pris plus de 2 ans, on doit être transféré en centre de détention ou en maison centrale. Donc, le centre de détention, ça sera la nouvelle tôle d'Entraigues. Et là, il y a un numerus clausus. Donc, on ne peut pas enfermer plus de monde qu'il y a de cellules, ni en CD, ni surtout en centrale. Et donc, c'est les maisons d'arrêt qui sont surpeuplées. Quand on dit qu'il y a trop de prisonniers, il y a 135 prisonniers pour 100 places, c'est faux. Parce que quand on dit ça, on parle de toutes les prisons de France. En vrai, dans les maisons d'arrêt, la surpopulation, elle est plutôt à 200% qu'à 135%, puisque la durée moyenne d'une peine, c'est de 11 mois. Donc, il y a assez peu de gens qui vont en CD ou en centrale. Il y en a toujours trop.
9: Bon, ben, on va passer à la lecture du texte.
7: Eh bien, on va passer à la lecture du texte. Et justement, le texte, bon, le début, il présente justement Crève-la-Tôle. Et donc, peut-être pour rappeler... que Crève-la-Tôle, c'est un collectif qui a été créé à Avignon il y a plus de 20 ans, justement au moment de la construction de la prison du Pontet, qui est ensuite passé un petit peu en mode avion pendant quelques temps et qui s'est remobilisé il y a 5 ans au moment du projet de la construction de la nouvelle prison à Entraigues-sur-la-Sorgue. Alors comme vous l'avez compris, ça n'a pas empêché la prison d'être construite, mais par contre, Crève-la-Tôle, c'est continue à être un collectif qui propose du soutien aux proches de prisonniers et de prisonnières, notamment à travers cette émission, voilà la Gamelle que vous écoutez, et qui organise aussi des temps de sensibilisation, de réflexion sur l'abolition des prisons, comme ça a été le cas en janvier, donc il y a 2 mois, à Avignon. Et comme ce sera le cas, on en reparlera peut-être à la rentrée après l'été, puisqu'on voilà, on arrête un peu les temps de mobilisation quand il fait trop chaud.
8: Quand il fait trop chaud, qu'il y a trop de monde et trop de touristes dans les murs.
7: Voilà.
8: Dans les murs de la ville.
7: Voilà. Et donc, entre 1980 et 2026, la population détenue en France, elle a augmenté de 139% pour atteindre 86 100 prisonniers au 1er janvier 2026. Et donc, les prisons, elles sont pour beaucoup insalubres, vétustes, humides et avec une présence alarmante de rats, de cafards, de punaises de lit. Les maisons d'arrêt, donc, comme le disait Christine, où sont enfermées les personnes qui sont en attente de jugement ou qui purgent une peine de moins de 2 ans, donc soit environ les 2/3 des personnes qui sont détenues, sont surpeuplées. 2 à 3 personnes s'entassent dans des cellules de 9 mètres carrés. Et une fois le mobilier enlevé, il reste à peine 3 mètres carrés pour vivre, entre guillemets, ensemble, 22 heures sur 24. L'insalubrité, la promiscuité, la violence du personnel pénitentiaire engendrent dépression, maladie, carence, violence et suicide. Et l'État enferme de fait en priorité les plus précaires, les personnes étrangères et les personnes malades. Depuis 2013, la Cour européenne a condamné la France à 9 reprises pour les conditions de détention indignes. Le Comité pour la prévention de la torture, le CPT, du Conseil de l'Europe, vient lui aussi d'établir un rapport interpellant la France sur les conditions de détention extrêmement inquiétantes et sur l'accroissement de la surpopulation carcérale alarmante. Le CPT se dit par ailleurs convaincu que la construction de nouvelles prisons ou l'augmentation de la capacité des prisons ne constitue pas une solution durable au problème de la surpopulation. Mais que fait l'État pour y remédier ? Eh bien, tout l'inverse. Des condamnations plus fréquentes et plus dures, des juges qui envoient des personnes en prison sans se demander s'il y a de la place, et une communication mensongère qui met en avant la réinsertion, alors que la finalité réelle demeure toujours la punition. Pourtant, nombre d'observateurs et d'observatrices officielles, de sociologues, de chercheuses et de chercheurs s'accordent sur l'inutilité de la prison. Malgré la propagande, elle ne dissuade pas. Elle n'est que violence. Elle détruit des vies. Quand on y rentre, on perd son logement, on perd son travail, ses amis, parfois sa famille, mais aussi sa sécurité sociale, ses droits et ses rêves. Et quand on en sort, rien n'est fait pour aider à retrouver un logement, un travail ou une carte vitale. Les prisonniers et les prisonnières sont brisés, sont livrés à eux-mêmes et sommés de se responsabiliser, alors qu'ils et elles sont démunis et désocialisés. Chaque peine de prison est une peine à perpétuité. La prison, c'est une machine à récidive et à violence. L'incarcération déshumanise et accentue tous les phénomènes qui conduisent en prison. Loin de diminuer la violence sociale, le punitivisme rend notre société plus dangereuse. Alors pourquoi, sur ce sujet, une majorité de la population accepte-t-elle encore d'être infantilisée, de s'en remettre corps et âme au système punitif, de donner les pleins pouvoirs à des élites qui décident de la torture à infliger à celles et ceux qu'elles jugent coupables ? Pourquoi sommes-nous si sûrs de l'existence de cette grande insécurité ? D'où vient cette idée, ce sentiment d'insécurité ? Accepter la prison comme solution et la pénalité comme institution au motif qu'elle nous protégerait du crime, c'est accepter de dépolitiser les problèmes sociaux en les requalifiant de menaces. C'est s'en remettre à la responsabilité individuelle, ce qui conforte les bons citoyens et citoyennes dans l'idée que la société les protège des mauvais, à condition de respecter les règles.
10: Les gouvernements successifs, main dans la main avec les médias mainstream bien sûr, ont installé l'insécurité dans nos vies comme un bruit de fond permanent. La sécurité devient une manière de gouverner. On désigne des menaces, on construit un ennemi, on met certains corps, certains quartiers, certaines existences sous soupçon et on justifie les violences juridiques et policières au nom de la protection. Puis l'État serre la vis. Plus de mesures répressives, plus de dispositifs de surveillance et plus de violence institutionnelle. Et insidieusement, le réflexe punitif devient du bon sens, comme si punir était la seule réponse imaginable. Et cette manipulation fonctionne. Elle nous fait croire qu'on doit avoir peur de son prochain au quotidien, que l'État est le seul à pouvoir nous protéger et que la violence est nécessaire. Or, c'est la punition qui est violence. Et la violence, rachète-t-elle la violence ? La souffrance d'un agresseur guérit-elle la souffrance d'une victime ? ou bien nous contentons-nous d'accepter l'institutionnalisation d'une autre souffrance en l'appelant justice ? Si nous ne sommes pas dupes de la banalisation des arguments sécuritaires de l'extrême droite, Crèvelatol ne désire pas pour autant mettre les fachos au cachot, parce qu'on ne combat pas une idéologie de haine avec les mêmes armes qu'elle, la cage, la matraque et l'humiliation, mais avec des idées de l'organisation de la solidarité. Nous sommes abolitionnistes car nous refusons d'être les responsables indirects de tortures physiques et psychologiques infligées à d'autres êtres humains. Parce que nous refusons la domination d'un être humain sur un autre. Parce que nous refusons que la violence soit une solution au conflit. Nous sommes indignés de l'existence de centres pénitentiaires pour mineurs, de centres de rétention administrative pour les personnes étrangères et de toutes les formes d'enfermement. Le commun des mortels nous juge utopistes. Nous pensons que le sentiment d'insécurité et l'envie de punir aveugle et bloque l'imagination. Le punitivisme est un impensé. L'utopie, c'est de croire qu'enfermer des individus règle des problèmes sociaux. Des tribus, des communautés nous ont montré qu'une autre façon de vivre est possible. Des sociologues, des criminologues, des chercheurs, des chercheuses sont abolitionnistes et se penchent sur la question. Ce n'est pas un rêve, c'est une réalité possible qu'il faut oser. La prison est inutile et néfaste. L'insécurité imaginaire, la révolution possible, l'abolition nécessaire. Feu aux prisons et vive la belle.
7: Et crève la tôle.
8: Aussi. C'est au moins, c'est pratique. Une conclusion en quatre phrases, on arrive à comprendre. Et c'est très, très bien vu ce texte. Donc il est paru dans
10: le fanzine semestriel, le premier là, de No Pasaran 84. Et du coup, c'est un fanzine qu'on pourra retrouver dans le bar antifasciste qu'ils vont ouvrir prochainement. Il sera là. Enfin, les autres fanzines, je parle, qu'ils feront à l'avenir. Et sinon, il faut contacter leur association par mail, là, leur Dolores association.
8: Et le bistrot, il s'appellera Chez Louise.
10: Chez Louise, c'est ça.
9: Ben, dans ce texte, il y a plein d'idées, la plupart des idées de fond qui animent notre motivation anticarcérale. Quoi. Donc, c'est bien à discuter. Et je pense que Renard a fait un petit test là-dessus, qu'on va écouter. Quoi.
8: Donc, message de Renard qui n'a pas pu être là aujourd'hui, mais qui participe à l'émission quand même. L'existence de la prison est le fruit de l'autorité de l'État. Ce qui s'y passe illustre à quel point l'autoritarisme est le germe du fascisme, dont l'éclosion ne cesse de progresser. Oppression, répression, punition, c'est la litanie qui plane sur nos têtes, dans nos têtes et qui nous conduit à respecter les règles de l'ordre établi. Le maintien de l'ordre, c'est le maintien de la productivité, c'est la possibilité de réprimer les révoltes par tous les moyens. C'est le maintien des privilèges, la garantie d'une répartition inégale des richesses, des responsabilités et des charges. L'État favorise la liberté d'entreprise et s'arroge le droit de priver de liberté ceux et celles qui l'entravent. Le développement du capitalisme se corrèle avec celui des prisons. N'oublions pas que construire une prison est une affaire juteuse pour les industriels. En prison, tout ce qui s'achète est payé à un prix exorbitant par les détenus, et ces détenus qui veulent travailler sont payés une misère, enfin qui peuvent travailler sont payés une misère. En gros, prison rime avec pognon. Si on veut se libérer du capitalisme, on doit vouloir se libérer de la prison. Pas de révolution sans abolition.
10: La prison pognon, l'a-t-il intitulé.
9: Moi, je voudrais revenir sur deux questions qui sont soulevées dans le test. La première, vous dites que celles et ceux qui sont enfermés en priorité sont les plus précaires, les personnes étrangères ou racisées, ou encore celles et ceux qui vivent en marge de la société. Il me semble qu'il s'agit là d'une question essentielle au cœur du développement de la mise en place d'une globalisation sécuritaire dans nos sociétés capitalistes actuelles. Cela porte un nom, c'est l'endocolonialisme.
8: C'est
7: le colonialisme de l'intérieur.
9: Voilà. C'est-à-dire la conjugaison des dynamiques de surexploitation et de ségrégation, de discrimination raciale au cœur du fonctionnement des États-nations. L'endocolonialité structure en profondeur la reproduction des configurations contemporaines et se matérialise de manière transversale dans l'urbanisme, le travail, le logement, la santé, la culture, l'éducation, le droit, la police, le système judiciaire, les prisons, les frontières. Les dominations endocoloniales jouent un rôle central dans le développement de la globalisation sécuritaire, dans l'ordre sécuritaire qui est en train de se mettre en place. Voilà, là-dessus, je ne vais pas aujourd'hui m'étendre plus longtemps sur cette question. J'y reviendrai plus en détail lors de prochaines émissions. Mais en attendant, je vous conseille vivement la lecture d'un ouvrage duquel ces réflexions sont tirées. Il s'agit du livre de Mathieu Rigouste, La guerre globale contre les peuples. Et Mathieu Rigouste, c'était un chercheur en sciences sociales qui est directeur de recherche au CNRS et qui mène des recherches dans ce domaine. Donc, la guerre globale contre les peuples.
7: Et Mathieu Rigouste, il était venu présenter son bouquin la veille de la journée qu'on avait organisée à Carpentras. Et donc, vous pouvez retrouver aussi la présentation de ce livre et les questions qu'il y a eu autour sur Aïoli Radio. Et ce qui montre...
8: Il l'avait présenté à Youpi.
7: Il l'avait présenté à Youpi, voilà, en
8: la
7: juin.
8: Librairie.
9: Voilà. Et vous trouvez son livre dans toutes les bonnes librairies.
8: Donc Youpi.
9: C'est-à-dire chez Youpi à Avignon, où la rumeur déclate, à Cadenet.
7: Et la griffe à Lyon.
8: Voilà. Et la loupiote à Gap.
7: Et la loupiote à Gap.
9: On peut s'étendre, effectivement.
7: Mais on n'a pas grand-chose à dire. On peut faire la liste des bonnes librairies de France et de Navarre.
9: Voilà, la deuxième idée, c'était que les prisons doivent disparaître avec la Révolution. Et la Révolution, c'est aussi le moyen de faire disparaître la prison. Mais pas tout le monde raisonne comme ça. Même des gens qui veulent un changement profond de société et qui se disent révolutionnaires. Par exemple, il y en a qui pensent qu'on ne peut pas supprimer la prison comme ça du jour au lendemain, c'est pas possible. Et qu'effectivement, il faut d'abord qu'il y ait un changement de société, une révolution sociale pour améliorer les conditions de vie des gens afin de faire baisser la délinquance, de la faire reculer, voire disparaître. C'est en gros les courants de pensée marxiste qui sont sur ce type de raisonnement. Bon, je ne jette pas la pierre, ça peut se discuter. Mais on peut quand même constater que tous les régimes qui, depuis 1917, ont suivi cette voie dans le monde et ont voulu conserver les moyens régaliens étatiques et l'État, donc, loin de supprimer les moyens de répression, les prisons, la police, l'armée, tout ça, les ont au contraire renforcé. Et on persécutait leur peuple et les travailleurs, c'est-à-dire ceux qui avaient le plus intérêt à changer les choses. Mais il y a aussi une autre raison plus fondamentale, quoi. C'est que je ne pense pas que dans une société, les conflits et les violences disparaîtront comme ça. par Aïchène Thomas, même si ça va beaucoup mieux. Il faudra que les hommes et les femmes qui constituent cette société apprennent à les gérer et interviennent sur ces questions. Ne laissent pas d'autres qui par l'intermédiaire de l'État, magistrats, policiers, tout ça, règlent les problèmes à leur place, mais qu'on apprenne à les gérer nous-mêmes pour faire reculer et se passer de moyens de coercition et de moyens de domination des prisons. Parce que sinon, si on ne fait pas ça, ben, on n'aura fait que changer un maître par un autre. Et non pas de changer la société à profondeur. Pour moi, ce qui est déterminant, qui montre qu'une société est en train de changer, c'est le fait qu'elle commence par supprimer ses prisons.
7: Et puis surtout, qu'on arrête, je pense, de donner une réponse individuelle à des problèmes qui sont collectifs. Le fait de criminaliser et le fait, en fait, de créer de nouvelles condamnations, de nouveaux délits surtout, c'est un moyen de déresponsabiliser la société en mettant la faute sur des types de personnes qui commettent soi-disant des actes qui sont répréhensibles. Et du coup, un moyen d'individualiser la peine plutôt que de collectiviser la réponse sociale aux problématiques qu'on rencontre.
8: On a beaucoup parlé, on met de la musique, non ? Parce que là, c'était dense, quoi, les discussions, on a lu des textes. Non, tu crois pas que c'était dense ? Moi, je trouvais ça dense.
7: Je trouvais ça pas mal, mais allez, on met de la musique.
8: Ça n'empêche pas, hein. Clairement, attends, on réfléchit fort, là. On travaille nos textes.
7: Et bah, du coup, on écoute « Mon mari est parti » d'Anne Sylvestre. Merci, Renard.

0: Jean, tu voulais faire un point.
1: Une petite pensée pour Naël, qui a été assassiné à Nanterre par un policier en 2023. Voilà, ce policier qui a tué Naël ne sera pas jugé pour meurtre. La cour d'appel de Versailles a ordonné un procès pour violence et y a entraîné la mort sans intention de la donner. Après avoir dit « je vais te buter », ce policier a tiré une balle à bout touchant dans la poitrine de Naël, mais selon la cour d'appel de Versailles, il n'y avait aucune intention de donner la mort. 155 ans après la commune, les Versaillais restent fidèles à eux-mêmes. Mais samedi 21 mars, des centaines de jeunes ont participé à Nanterre à une marche contre les violences et l'impunité policière, en réclamant justice et vérité pour Naël.
2: T'as vu, c'est marrant, hein, on discutait du punitivisme tout à l'heure, ils ont défilé aussi, les jeunes, contre l'impunité, comme si le fait que la police soit punie, ça compenserait le fait qu'elle leur tire dessus tous les jours. Mais non, la police, quelques flics seraient, ma foi, poursuivis pour meurtre, ce qui est un meurtre, hein, clairement. Quand on dit « je vais te buter » et qu'on tire à bout pourtant, c'est qu'on n'a pas l'intention de ne pas blesser. Mais quand bien même ce flic-là est puni derrière, ça n'empêche pas que la police est là pour faire régner la peur dans les quartiers populaires. Donc ce n'est pas l'impunité, à mon avis, qu'il faut réclamer, c'est l'abolition de la police. Ceci dit, totale solidarité avec tous les frérots de Naël, frérots que pouvant être mis au féminin de Naël, qui ont défilé à Nanterre ce 21 mars.
1: 100% raison d'insister sur cet aspect des choses.
3: Oui, parce qu'il ne faudrait pas croire qu'ils ont la légitimité de tuer certaines personnes et pas d'autres, quoi. Ils doivent tuer personne.
2: Clairement.
0: Et ce qui a permis de savoir que ce policier avait dit « je vais te buter » et qu'il a effectivement tiré à bout portant sur Naël, c'est des caméras. C'est des caméras de citoyens et citoyennes qui étaient à leur balcon à ce moment-là. Mais il se trouve que la police, elle est toujours équipée de caméras, mais que les images issues de ces caméras, elles servent de temps en temps à discrétion et pas, et voilà, parfois elles sont éteintes, parfois elles n'ont plus de batterie, parfois elles ne fonctionnent pas. Et donc là, on voulait faire un petit point justement sur les outils de reconnaissance faciale qui sont déployés à grande échelle sur les téléphones des forces de l'ordre. Il y a une enquête qui a été réalisée il y a quelques jours, semaines, par le média Disclose et qui explique comment les policiers et les gendarmes français ont accès à un logiciel de reconnaissance faciale sur leur téléphone professionnel depuis 2022, donc depuis 4 ans. Et ces téléphones, donc les téléphones Néo, qui sont utilisés pour lire les cartes d'identité, pour lire les plaques d'immatriculation, et ben ils sont en fait reliés au TAJ, donc au fichier d'antécédents judiciaires, qui permet d'obtenir des informations personnelles sur plus d'un quart de la population française grâce à une photo prise sur le vif. Donc en fait, le principe de l'utilisation de ces téléphones, c'est que lors d'un contrôle d'identité, par exemple, les policiers prennent, sans demander aucune autorisation, des photos des gens qu'ils contrôlent et ils peuvent recroiser cette image avec l'ensemble des fichiers de police judiciaire qui existe et dont on avait déjà parlé. Et
2: donc, ce qui veut dire, attends, excuse-moi, je te coupe, mais on avait fait le test la dernière fois, ce qui veut dire qu'un quart de la population a été contrôlée au moins une fois dans sa vie, mais ce qui veut dire aussi que près de la moitié de la population, enfin plus de la moitié de la population, n'a jamais été contrôlée. On contrôle toujours les mêmes.
0: On contrôle toujours les mêmes, effectivement. Et on contrôle donc non seulement des personnes qui sont inculpées, qui se retrouvent en garde à vue et à qui on demande de prendre des photos d'identité, de prendre les empreintes, mais on contrôle aussi les personnes qui sont les manifestants, les manifestantes. Et là, on avait fait tout un point, justement, il y a quelques émissions, sur tous ces fichiers qui existent et qui sont mis à la disposition de la police et qui permettent de récolter des informations sur la population. Il se trouve évidemment que l'utilisation d'un tel fichier et surtout d'un outil de reconnaissance faciale sans aucune autorisation n'est pas légale. La police, elle peut, dans certaines circonstances, avoir recours à cet outil-là avec un mandat du procureur, mais pas comme ça quand elles se baladent dans la rue et qu'elles font des contrôles d'identité. Et pourtant, c'est ce que révèle cette enquête de Disclose, ça a été utilisé, ce fichier, enfin cet outil-là a été utilisé depuis... depuis 2022. Et donc, en gros, la police, elle s'équipe de plus en plus d'outils de contrôle, que ça passe par ces téléphones-là ou que ça passe par les caméras de vidéosurveillance qui sont partout dans nos villes et qu'on voit fleurir de plus en plus sur tous les lampadaires. Et toi, Jean, tu voulais nous dire un mot là-dessus?
1: Oui, moi, c'est à propos d'informations que j'ai entendues sur Radio France. Un spécialiste de la vidéosurveillance qui est venu il y a peu pour expliquer que, très certainement, pour l'assassinat de Ali Khamenei, le guide suprême iranien, les services secrets avaient utilisé et détourné les caméras de vidéosurveillance à reconnaissance faciale que l'État islamiste a installées dans Téhéran, c'est-à-dire leurs propres caméras. Ils ont pu le situer et le cibler grâce à ça. Voilà. Et il a ajouté qu'en fait, la plupart des services secrets sont en capacité d'utiliser et de détourner les caméras de n'importe quel État où qu'ils se trouvent dans le monde, dans n'importe quelle ville et n'importe quelle capitale du monde. Et il a rajouté aussi, ce qui est tout autant inquiétant, que des groupes terroristes, pour un peu qu'ils disposent d'informaticiens un peu pointus, ben, sont capables de faire de même. Alors, vous me direz, pourquoi les États, le sachant, parce que nous, on l'apprend comme ça, au détour d'une conversation et d'une confession des spécialistes sur Radio France, mais les États sont depuis très longtemps au courant de ce fait. Comment ça se fait qu'ils n'ont pas encore désinstallé ces outils de surveillance? Ben parce que, en fait, comme tout remède entre guillemets, quoi, la vidéosurveillance a des effets secondaires néfastes, mais eux font le bilan entre les effets secondaires et les moyens de domination qu'elles procurent. Dans ce cas, il s'agit pour chaque État non seulement de la surveillance de sa propre population, mais surtout de son contrôle, car les gens, se sachant surveillés, hésitent à agir et à se révolter. Et je voudrais quand même rajouter un petit ressenti personnel. Ça me causerait un chagrin immense si un jour je venais à apprendre qu'un groupe terroriste se serait servi des caméras de vidéosurveillance pour éliminer un Nunes, Rotaillot et Darmanin. Avec tout le mal que ces personnes se donnent pour notre sécurité, ça serait vraiment injuste. Voilà, j'ai juste encore une toute petite info à donner, toujours sur les caméras de surveillance. Sur Orléans, 360 caméras disséminées dans la ville. Une caméra pour 323 habitants.
2: Ah bah c'est moins qu'à Gap.
1: Ouais,
2: à Gap, il y a une caméra pour 25 habitants.
1: Eh ben
2: c'est
1: voilà,
2: plus qu'à Nice.
1: Vous non, êtes c'est... en grande sécurité. C'est ce que le maire Serge Groix, qui vient d'être réélu quand même, aime rappeler que sa ville a vu le niveau de délinquance baisser. En visite à Orléans en mars 2025, Bruno Retailleau avait vanté l'exemplarité de la ville pour la sécurité. Sauf que le maire d'Orléans avait tout simplement choisi les chiffres mis en avant en évitant d'y mettre les vols de voitures, les vols de vélos, les violences infrafamiliales et les violences routières. Voilà, là, avec ça, il est arrivé à faire baisser les chiffres de la délinquance.
3: Oui, parce que des vrais chiffres et des vraies études, il y en a eu sur ça, justement. Et les études montrent qu'il n'y a aucune corrélation entre le nombre de caméras et le niveau de la délinquance. Et que, justement, les villes où ils mettent beaucoup de caméras, ça ne joue pas du tout sur le niveau de la délinquance ou de la criminalité. Les études montrent qu'en fait, ça ne sert à rien, quoi. C'est juste...
0: Oui, et puis surtout qu'elles sont en fait très vite repérées, ces caméras, et qu'il y a après juste l'habitude qui fait que on les évite, on sait où
2: non,
0: elles sont.
2: On a du mal à éviter les caméras. Les manifestations, ou même il y a des vitrines qui pètent, elles sont le long des Champs-Élysées ou le long de la rue Thiers. Il y a des caméras. On a assez de mal à les éviter parce qu'elles sont dans les lieux de passage. Par contre, effectivement, dans les quartiers les plus pourris, elles ne sont pas toujours réparées parce que là, ils ont un peu peur de venir. Et c'est la bonne façon de se sécuriser, c'est d'éviter d'avoir des caméras. Et ça, c'est plutôt bien vu.
3: Oui, la sécurité, c'est de casser les caméras.
2: Clairement.
3: Du coup, ça fait partie de toute la surveillance de masse qu'on a au quotidien sur l'espace public. Et il y a aussi la surveillance de masse pour toutes les personnes qui rentrent dans des commissariats, que ce soit pour des raisons simples ou alors des délits ou pour être entendu, tout ça. Et du coup, la Quadrature du Net a publié un article là, parce que la semaine dernière, la Cour de justice de l'Union européenne, qui est la plus haute juridiction de l'UE, a rendu un rapport qui condamne assez fermement la France. Parce que, en fait, la Cour estime que la manière dont le droit français permet de prendre les empreintes digitales et la photographie des personnes arrêtées est disproportionnée et contraire au droit européen, de l'Union européenne. Donc ça rejoint un peu l'histoire du logiciel là, de reconnaissance qui est utilisé de façon illégale. Mais là, en fait, ce rapport pointe le fait que dans le droit français, il ne parle pas et il ne respecte pas la nécessité absolue, en fait. L'argument de nécessité absolue, comme quoi on doit prendre les empreintes ou les photos, tout ça, en cas de nécessité absolue, si jamais, par exemple, il y a un risque de récidive ou s'il y a des soupçons, mais avec des preuves à l'encontre de la personne. Alors que là, en fait, la signalétique est faite dans les commissariats de façon systématique et sans aucune raison particulière. Si on est entendu sur un délit, par exemple, on est juste soupçonné. On ne sait pas du tout si on est coupable ou pas. On est soupçonné. Et même si ce sont de très légers soupçons qu'il n'y a absolument aucune preuve contre nous, en fait, on est quand même obligé de donner la signalétique. Et même si après, on est jugé innocent, en fait, qu'on est acquitté, et ben cette signalétique-là, elle reste. Et elle est enlevée que si nous, on en fait la demande, en fait. C'est pas automatique. Et il y a peu de gens qui en font la demande, à vrai dire.
1: Et si on te l'accorde.
3: Voilà.
2: Ah, parce que si jamais tu as été reconnu coupable du délit en question, quand tu demandes d'être effacé des fichiers, ils disent « Oh ben non, hein, on va vous garder ».
3: Voilà.
2: On comme délinquant. Alors.
3: Mais quand t'es pas condamné, ils peuvent le refuser aussi, et autant ils mettent super longtemps à le faire.
2: Super longtemps, et c'est très compliqué.
3: Donc voilà, le droit français, il est clairement pas bon, et du coup la Cour a dénoncé ça.
0: Et surtout, pardon, je te coupe, mais en fait, on peut être condamné pour refus d'empreinte, voilà, pour refus de fichage. Et donc, en fait, c'est pas à la police de justifier de la nécessité absolue de prendre des empreintes ou de faire des photos. C'est à nous et on n'a pas le droit, nous, de dire non. Mais par contre, c'est à nous ensuite de dire, mais en fait, c'était pas légitime, j'ai pas été reconnu coupable, et donc je veux que vous effaciez mes empreintes. Et je crois que ce que montrait le fichier d'UTAGE, c'est justement que ces empreintes-là, elles vont certes être supprimées d'un certain fichier de police judiciaire, mais pas de tous. Et en fait, ces images-là, elles existent encore, elles ne sont pas supprimées. Il y a toujours une trace qui existe dans d'autres fichiers.
3: Oui, et en plus, c'est un fichage qui est fait au cas où, potentiellement, une personne pourrait, dans l'avenir, faire quelque chose. Mais du coup, c'est cataloguer tous les citoyens comme un potentiel danger, quoi. Enfin, c'est vraiment n'importe quoi.
2: La dernière fois que les flics m'ont demandé de donner mon ADN, que j'ai refusé, ils m'ont dit « Non, mais écoute, il y a quand même des raisons quand on demande ça. Hein. La dernière fois, eh ben, on a trouvé un pauvre jeune homme là, qui était mort dans la rue, mort de froid et d'alcool. Eh ben, heureusement, on a pu prévenir sa famille parce que 3 jours avant, on l'avait coffré pour alcoolémie sur la voie publique. Et donc, du coup, on avait son ADN et du coup, on a pu savoir qui c'était. Heureusement, sinon, sa famille n'aurait pas pu être prévenue.
0: Mais c'est des sauveurs, en fait.
2: Ils enferment des alcoolos pendant une nuit en garde à vue. Après, ils les refoutent dehors et après, ils meurent. Bon, tout va bien.
0: Mais on peut prévenir leur famille.
3: Et du coup, après, la Cour européenne là, de justice, elle pointait aussi le fait que dans le droit français, les policiers ne sont pas obligés de justifier, en fait, la prise signalétique. Ils n'ont aucune obligation de se justifier pour collecter les données biométriques. Et du coup, ça se retrouve non conforme au droit de l'Union européenne. C'est une histoire d'alignement entre le droit européen, le droit français. Mais voilà, la France fait comme elle veut.
1: Et tout le monde est un coupable qui s'ignore.
3: Voilà, c'est exactement ça.
0: Et justement, pour faire le lien avec ça, j'ai lu là récemment qu'il y a un truc qui s'appelle le rappel à la loi. Et alors, le rappel à la loi, c'est quand on a priori commis une infraction, mais en fait, c'est pas bien clair. Il n'y a pas eu de procès, il n'y a pas vraiment eu de victime non plus. Et la police, qui est juge et partie dans ce coup-là, peut faire un rappel à la loi et donc dire à la personne qui a été arrêtée ce que vous avez fait. Alors, vous êtes coupable de rien, vous n'avez pas commis de délit, vous n'avez pas enfreint de loi, mais quand même, il y a une loi qui est un peu proche et on vous rappelle que ce que vous avez fait, alors, ce n'est pas illégal, mais ce n'est pas complètement légal non plus.
1: Ça aurait pu l'être.
0: Donc, il n'y a pas de condamnation, mais quand même. Attention. Et moi, j'avais eu un rappel à la loi quand j'avais 11 ans, un truc comme ça, et j'avais l'impression que c'était un peu un truc comme, pour faire peur aux enfants, et dire, attention, quand même, c'est pas rien. Mais en fait, ce que j'ai appris, c'est que c'est quelque chose qui arrive très régulièrement et qui a été notamment très utilisé pendant les manifs des Gilets jaunes, et notamment à Paris, où il y a des personnes, des manifestants, qui étaient là avec des lunettes de piscine, probablement parce qu'elles sortaient de la piscine, et qui ont été arrêtées. Et on leur a dit, en fait, si vous avez des lunettes de piscine, c'est parce que vous avez planifié collectivement de faire quelque chose d'illégal, mais en fait, il n'y a absolument aucune preuve. Donc, rappel à la loi, prise d'empreinte, prise de photo, rappel à la loi et interdiction de venir sur le lieu de la manifestation pendant 6 mois, par exemple, maximum 6 mois. Et donc, ce qui est intéressant, c'est que ce truc de rappel à la loi, en fait, il permet à la police qui a pris des photos, qui a pris des empreintes ADN, d'inscrire ces informations-là dans le TAJ, donc dans le fichier des...
2: Alors que ce n'est pas sur le casier judiciaire.
0: Alors que ce n'est pas sur le casier judiciaire et qu'il n'y a eu aucune condamnation.
3: Ça permet de ficher les manifestants.
0: Ça permet absolument de ficher les manifestants. Et depuis la loi Dupond-Moretti de 2021, le rappel à la loi a été remplacé par l'avertissement pénal probatoire. Et donc ça, c'était mis en place en œuvre le 1er janvier 2023. Et donc ça, c'est soi-disant une mesure alternative aux poursuites qui permet apparemment de réduire l'engorgement des tribunaux, mais surtout, en fait, s'applique à des personnes qui n'ont jamais été condamnées et qui reconnaissent leur culpabilité. Et donc, dans certaines circonstances, on dit, est-ce que vous n'avez jamais été condamné, vous étiez en manifestation, vous aviez prévu de commettre je ne sais pas quel acte, voilà. Est-ce que vous vous reconnaissez coupable? Si la personne dit oui, je reconnais que je suis coupable, il n'y a pas de procès. Christine, tu...
2: Ben oui, parce que c'est justement pour des personnes qui n'ont jamais été condamnées. Donc c'est leur première garde à vue. Donc ils sont là pour la première fois enfermés avec des gens qui leur font peur. Et on leur dit, bien sûr que si tu avais des lunettes de plongée, c'est que tu pensais rester sous les gaz. Et si tu restes sous les gaz, c'est que tu ne te disperses pas quand on te le dit. Donc tu es forcément un délinquant. Alors tu reconnais que tu es un délinquant et puis tu sors. Ben oui, forcément, il signe. Il veut ressortir.
0: Voilà.
2: c'est tellement évident, c'est sûr que ça marche.
0: Voilà, mais donc c'est un procès sans défense, une reconnaissance de culpabilité et donc une inscription au casier judiciaire, j'imagine.
3: Et en plus, il me semble que c'est pas le juge forcément, non, qui fait le rappel à la loi, si ?
0: Non.
2: Bah ça n'existe plus, le rappel à la loi.
0: Le rappel à la loi, c'était juste l'OPJ.
3: Oui, voilà.
0: Enfin, ça pouvait être le procureur, mais ça pouvait aussi être l'OPJ.
3: Et oui, mais rien que ça, aussi que le procureur, au final, soit juge et bourreau, et il fait tout quoi. C'est plein pouvoir.
1: On tombe peu à peu dans les changements de principes de droit. Où avant, on disait tout ce qui n'est pas interdit est permis. Et aujourd'hui, c'est le contraire.
0: Ouais.
1: C'est-à-dire que si on ne t'a pas permis de faire quelque chose, ben, tu dois considérer que c'est interdit et ne pas le faire. Quoi.
2: Et ça, ça date du confinement, hein, où il fallait. Tout ce qui n'était pas autorisé était interdit, tu devais rester chez toi, point. Et ça a très bien marché. On a mis un pays entier sous cloche pendant le confinement, c'est fou ce qu'on a fait apprendre à la population à ce moment-là. Si tu n'avais pas de dérogation, tu ne sortais pas. On est tous des terroristes,
0: tu
2: veux dire.
0: Voilà. Du coup, on écoute Mon terroriste de Saez.

0: Et c'était donc Mon terroriste de Saez. Et merci Renard encore une fois pour la recommandation. L'agenda.
1: L'agenda, bah, y a... Alors donc le 1er avril, ça sera le début de la révolution. Notez-le bien et l'oubliez pas. Hein, parce que le 1er avril, ça commence. Donc voilà. Et puis, bah, ça peut commencer en mettant des poissons dans le dos des copains. Mais ça, on peut faire autre chose aussi. C'est à vous de voir. Non, en fait, on a un peu de mal à savoir ce qui va se passer d'autre en avril. Comme on n'a pas beaucoup d'idées, on vous conseille de cuisiner pour les copains. Et pour cuisiner, il y a un livre de cuisine qui est bien foutu, qui s'appelle « Mange ta peine », qui est écrit par Mauben. Mauben, on en a déjà parlé ici. Donc, c'est un gars qui a bouffé beaucoup d'isolement. Et qui, quand il est sorti, a pu bénéficier avec les SPIP d'un atelier de cuisine. Et comme il aime bien cuisiner et qu'il cuisine bien, il s'est éclaté. Il a rencontré une cuistot. Et ensemble, ils se sont mis à parler cuisine énormément. Et on est sorti un livre. Donc, ils ont discuté de ce livre par le téléphone et par courrier. Donc, la pénitentiaire était totalement au courant, puisque c'était un téléphone de celui qui était dans la cellule, hein, officielle. Et ce livre a été publié aux éditions du Bout de la Ville. Peu de temps après, les éditions du Bout de la Ville ont envoyé par la poste à Mauben un livre qui est passé par le Vagmes. Le Vagmes lui a amené en cellule en disant « Putain, t'as fait du bon boulot, c'est chouette ce que t'as écrit ». Et en quatrième de couverture de l'envolée, il y avait une recette de cake aux olives. D'ailleurs, l'envolée s'est amusée à faire un cake aux olives en direct à la radio, ce qu'on a repris. On a repris cette petite émission-là sur la Gamelle. Et donc, ce livre est sorti. Sauf que 15 jours après qu'on lui ait remis en disant « C'est bien, t'as fait du bon boulot », on lui a dit « Ah, maintenant, ce livre, il faut le rendre, il est interdit ». Et puis, il est passé en commission de discipline. Et puis après, on a dit « Ah ben non, il n'est pas si interdit que ça ». Mais quand même, c'est comme il y a un dessin de cellule dedans, ça veut dire que vous essayez de faire sortir des informations comme quoi vous allez vous évader. Et puis vous avez sorti une autre information puisque vous avez donné un bon de cantine. Donc le bon de cantine, on le rappelle, c'est le petit papier qu'on remplit toutes les semaines en disant « je voudrais une boîte de thon, trois avocats et un litre de jus d'orange et que je paierai avec mon pécule que je n'ai pas disponible, qui est au compte de la prison ». Donc si vous savez qu'on peut acheter des jus d'orange, bah c'est la preuve que vous faites sortir des informations. Donc potentiellement, vous voulez vous évader. Et si potentiellement, vous voulez vous évader, eh ben, on va vous envoyer tout simplement à Condé, au nouveau QLCO. Et donc, voilà Mauben, parti dans la pire tôle qui existe, celle qui a été fabriquée exprès par Damanin pour rendre les gens fous. Du coup, les copains des éditions du Bout de la Ville ont sorti une chanson que vous avez dû entendre si vous avez écouté la dernière Gamelle, parce qu'elle avait été reprise dans l'émission de la Courte Échelle, qui avait été diffusée depuis la place où il y a Radio Galère. Mais on vous la remet, au cas où. Chanson pour Mauben, par les éditions du Bout de la Ville.

0: prisonnier.
1: Soutien aux prisonniers.
2: J'emmerde la gendarme. Oh là-haut, j'emmerde les gendarmes. Et la marée chaussée, et la marée chaussée. Pour ceux qui veulent faire de la recherche historique, c'est un film de 1942, je crois, qui s'appelle L'assassin habite au 21. Et il y a une scène où il y a un poivreau perché sur un lampadaire, un réverbère, qui chante ça face à un gendarme assez médusé en dessous. Donc, portez-vous bien. Bon courage à tous. Et puis, rendez-vous le mois prochain. Si vous avez envie de participer à la radio, vous nous écrivez crèvelatôle84@risup.net et puis vous venez le 2, samedi 2 mai à 10h à la radio et on fabrique l'émission ensemble.
3: Au mois prochain, avec malheureusement des prisonniers supplémentaires.
2: Ah, peut-être le 1er avril, il y a la révolution, Jean, t'as oublié.
3: Oui, voilà. Quelle blague.
1: À plus.
2: Allez, courage.

0: gendarmes et la marée chaussée, et la marée chaussée.
1: C'est pour moi que vous dites ça?
2: Il me semble pour qui ce serait. J'espère qu'il n'y a pas d'autres gueules de vache dans les environs.
1: Vous avez de la veine que je ne sois pas de service. Qu'est-ce que vous fabriquez là?
2: J'attends l'autobus.
1: L'autobus?
2: Oui, le cul.
1: Oh! Ça m'étonnerait qu'il aille vous chercher là-haut. À votre place, je descendrai l'attendre sur le trottoir.
2: Quand j'aurai trouvé ce que je cherche.
1: Qu'est-ce que vous cherchez?
2: Ma boîte d'allumettes.
1: En haut de mètre de gaz?
2: Par s'il est fait plus clair, tiens.
1: Vous me prenez pour un...
3: Ah oui, alors. Et pour un vrai, un grand, un gros.
1: Oh.
2: D'abord, veux-tu que je te dise? T'es trop laid, tu me dégoûtes. Oh. Tu comprends? T'es trop moche.
3: Oh, s'il est vilain, madame. Tiens, c'est pas pour te faire un compliment, mais je plains ta femme.
1: Qu'est-ce que vous dites?
2: Je dis que pour se taper un guignol dans ton genre, ben faut que la petite ait une drôle de santé.
1: Oh, nom de Dieu, nom de Dieu, nom de Dieu! Je vais t'apprendre la quarantaine, tiens.
2: Du calme, mais quoi tu... Non, mais qu'est-ce que tu lui prends? En v'là dégoûtant! Bah, bon, mais tu ça... fais mal!
1: Allez,
2: bah, mon vieux, tiens, c'est pour le coup s'il était de la femme.

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